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1: Il est tout juste 5h à Rabat, 6h à Paris, vous écoutez Radio France Internationale. Avec Gaëtan Plenet pour le retour du journal. Bonjour Gaëtan.
2: Bonjour Edouard, bonjour à tous.
1: France-Maroc ce soir, comme en demi-finale du Mondial 2022.
2: Mais sauf que cette fois, on en est au quart. Et les Marocains espèrent que le résultat ne sera pas le même que la dernière fois. Comprenez, ils veulent gagner. Et c'est aussi, évidemment, ce qu'espèrent leurs supporters. On est à Casablanca dès le début de cette édition. On va parler de cette nouvelle nuit de frappe entre l'Iran et les États-Unis, alors que 6000 marins sont toujours bloqués dans le golfe Persique, attendant de traverser le détroit d'Ormuz. Le sommet de l'OTAN qui s'est achevé hier à Ankara avec cette annonce de Donald Trump, les Ukrainiens vont pouvoir fabriquer eux-mêmes les missiles Patriot dont ils ont tant besoin pour faire face à la Russie. Et puis on parlera aussi de la canicule qui frappe à nouveau la France et une partie de l'Europe. Y aura-t-il encore une équipe africaine dans le dernier carré de la Coupe du Monde masculine de football? Ce n'est arrivé qu'une seule fois et c'était lors de la précédente édition. En 2022, le Maroc avait marqué l'histoire avant d'être éliminé par la France. Eh bien, les Marocains peuvent une fois de plus se qualifier pour les demi, mais pour ça, il faudra battre ce soir. Tiens, la France, justement, malédiction ou occasion de revanche, c'est selon. En tout cas, les Lions de l'Atlas sont les derniers représentants africains encore en lice et ils peuvent compter sur le soutien de leur diaspora, rentrer dans le royaume pour l'occasion et pour vibrer à domicile. Une victoire marocaine ou rien, quoique certains seront contents quoi qu'il arrive. Reportage à Casablanca de Mathias Reynal.
3: Tu préfères lequel? Celui-ci du coup?
4: C'est le passage obligé. Après avoir atterri, déposé les bagages, on va acheter son maillot au marché de la Médina et pas n'importe lequel.
5: Le maillot du Maroc. Bien sûr, je vais pas aller devant ma famille avec le maillot de la France alors qu'on est au Maroc. Ils vont me prendre pour un imposteur.
4: Saïdan a dû s'adapter. Saïdan, c'est l'aîné des Harad, une famille franco-marocaine venue de Toulouse. Samantha, la maman.
6: La diaspora marocaine est très attachée à ses origines et nos enfants également. On leur a demandé s'ils préféraient aller ailleurs pour ses vacances d'été, pour une fois. Et ils ont tous répondu à l'unisson dans le Maroc.
4: Et depuis que les Harad sont dans le royaume, c'est l'euphorie. Les Marocains enchaînent les victoires. Samantha exhibe fièrement son téléphone et la vidéo qu'elle a filmée le soir de la qualification en quart de finale.
6: On a fait un petit montage pour avoir un souvenir et pour partager aussi l'émotion qu'on a vécue. C'était incroyable. On en veut encore. Il faut aller la gagner celle-là pour encore fêter et encore rêver.
4: Mais en réalité, quoi qu'il arrive...
5: On ne peut pas être perdant, mais quand même derrière le Maroc, on aime aussi la France. Donc
6: là, on est sur un match vraiment frère, avec une énorme notion de respect, de fraternité et d'union. Et finalement, peu importe l'issue de ce match.
4: Difficile de ne pas se laisser emporter par l'atmosphère qui règne au Maroc depuis le début de la Coupe du Monde. Ça fait un mois que le pays vit pour le football et sa sélection. Mathias Reynal, Casablanca. RFI.
2: France-Maroc, ce sera à partir de 20h en temps universel à suivre en direct sur nos antennes africaines. Et coup dur pour l'équipe marocaine, son meilleur buteur dans cette édition, Ismaël Saïbari, ne sera pas sur la pelouse. Ce soir, l'attaquant était sorti sur blessure lors du 8e de finale contre le Canada. Une nouvelle nuit de frappe dans le Golfe. Les gardiens de la révolution iranienne revendiquent, comme la veille, des attaques contre des bases américaines au Koweït et à Bahreïn. Quelques heures plus tôt, ce sont les États-Unis qui avaient visé plusieurs villes portuaires de la République islamique, Bandar Abbas, Konarak ou encore Chabahar, 90 cibles au total. Et le président américain Donald Trump, qui hier avait estimé que le cessez-le-feu entre les deux pays n'était plus d'actualité, a menacé de frappes bien pires encore si des navires étaient une fois de plus pris pour cible dans le détroit d'Ormuz. Ça a été le cas notamment mardi, des frappes attribuées à l'Iran par cette même armée américaine. Et cette nouvelle tension et cette nouvelle flambée de tension, elle ralentit encore un petit peu plus le passage dans ce détroit stratégique. C'est là que transite, ou plutôt transitait avant la guerre, près de 20% du pétrole mondial. Et ça inquiète l'organisation maritime internationale, car au-delà des conséquences économiques dues aux difficultés d'acheminement du pétrole, il y a aussi le sort de ceux qui étaient justement chargés de l'acheminer. Il serait encore 6000 marins bloqués sur leur navire dans le golfe Persique et attendant de pouvoir franchir le détroit d'Ormuz. Pierre-Olivier.
7: Le secrétaire général de l'Organisation maritime internationale l'assure, ces nouvelles attaques ne font qu'exacerber la peur et la détresse psychologique que subissent déjà les 6000 marins bloqués dans le golfe Persique. Même si, bien sûr, la majorité d'entre eux n'attend pas de pouvoir franchir le détroit d'Ormuz depuis le début du conflit. Emmanuel Chalard, secrétaire général CGT des officiers de la marine marchande.
8: Ça fait pas 6000 marins bloqués depuis 4 mois. En gros, on va dire que quand même la majorité des marins sur zone ont été, il y a eu des relèves équipage et des collègues les ont remplacés. Donc ceux qui sont bloqués depuis le début du conflit sont des marins qui sont embarqués sous des pavillons de libre immatriculation et leurs armateurs sont finalement plus des traders que des armateurs.
7: Avec les reprises des tensions autour du détroit d'Ormuz, le syndicaliste s'inquiète aussi des conditions de navigation des marins.
8: Ce qu'on craint, c'est une banalisation des activités commerciales en zone de guerre. Encore une fois, les marins sont des marins civils, on n'est pas des militaires et on ne voudrait pas que le pli soit pris, qu'on navigue dans ce genre de conditions.
7: L'Organisation maritime internationale rappelle de son côté que la sécurité des navires et des marins n'est une nouvelle fois plus garantie dans la zone.
2: Une précision de Pierre Olivier. Et ce regain de tension, il intervient alors que l'Iran s'apprête à inhumer l'ayatollah Ali Khamenei, tué au premier jour de la guerre dans des frappes israélo-américaines. Après 6 jours de cérémonie, sa dépouille sera enterrée tout à l'heure à Mashhad, sa ville d'origine, dans le nord du pays. Les autorités locales disent attendre 15 millions de personnes. Israël, coupable de possibles crimes de guerre, dit Amnesty International, qui s'est intéressé aux frappes israéliennes dans le sud du Liban, quasi quotidiennes depuis des mois maintenant. Et 3 de ces frappes, menées au mois de mars, sont effectivement susceptibles de constituer des crimes de guerre, selon l'ONG, qui parle d'une 20aine de morts, dont des enfants. Elle déplore un mépris flagrant pour la vie des civils et réclame des enquêtes. Israël qui a aussi frappé Gaza hier, selon la défense civile de l'enclave. Cette dernière parle de 9 personnes tuées dans plusieurs zones du territoire et ce malgré le cessez-le-feu entre l'État hébreu et le Hamas qui est encore censé être en vigueur. RFI, il est 7h06 à Ankara, la capitale turque, où s'est achevé hier le sommet de l'OTAN. Et la principale annonce, elle est venue de Donald Trump. Il va autoriser l'Ukraine à fabriquer elle-même des missiles patriotes. Des missiles américains, mais nous allons vous donner une licence, a dit le président à son homologue ukrainien Volodymyr Zelensky, qui était justement venu réclamer à ses alliés une augmentation de leur livraison de ces missiles qui sont indispensables pour intercepter ce balistique envoyé par la Russie. Là, l'Ukraine pourrait donc les produire sur son sol, en théorie en tout cas, car conscient des habituels revirements de Donald Trump, les eurodéputés préfèrent rester prudents. Sofia Katsenkova.
9: L'annonce de Donald Trump est vue comme un signal positif à Strasbourg, mais pas forcément comme une garantie. Thomas Pellerin-Carlin, député du groupe socialiste et démocrate, reste sur ses gardes.
10: Il faut être stupide pour faire confiance à Donald Trump. Depuis qu'il a compris que l'Ukraine était en train de gagner de la guerre, Trump a changé au moins une partie de son discours. On le note, mais personne ne doit faire confiance à Donald Trump. Donc ce discours-là, il est intéressant et on va voir si ça se traduit en actes.
9: Un doute que ne partage pas entièrement Bernard Guetta, l'eurodéputé du groupe centre libéral Renew, veut lui croire à un vrai basculement américain en faveur de Kiev.
11: C'est dit et il y a de grandes chances que ça se réalise parce qu'il y a un revirement de la Maison-Blanche, et ce revirement est capital avec un seul bémol. On ne produit pas des missiles patriotes du jour au lendemain.
9: Reste une question plus large, celle de la dépendance aux États-Unis. Le député polonais de droite, Reinis Poznaks, estime que les Européens doivent en tirer les conséquences.
12: We don't have any other options.
13: Je pense que nous n'avons pas d'autre choix que de faire confiance à Donald Trump. D'une manière générale, l'Europe doit s'engager sur la voie de la souveraineté en matière de défense et de sécurité pour que nous n'ayons plus à nous demander à qui nous pouvons ou ne pouvons pas faire confiance.
9: L'annonce est saluée, mais sans grandes illusions de la part des députés au Parlement européen. Sofia Katsenkova, Strasbourg, RFI.
2: Et dans la déclaration finale du sommet de l'OTAN, les 32 pays membres disent affirmer leur soutien indéfectible à l'Ukraine, qui, je cite, contribue à la sécurité transatlantique. Réaction de la Russie ce matin, elle dénonce des engagements irresponsables et accuse les États européens de se préparer à un conflit armé avec Moscou. La Russie, dont le ministre des Affaires étrangères était à Niamey hier au Niger, dans le cadre de sa tournée africaine, Sergueï Lavrov s'est réuni avec ses homologues des pays de l'AES, qu'il a officiellement invité au 3e sommet Russie-Afrique, prévu en octobre prochain dans la capitale russe. Ensemble, ils ont acté leur volonté volonté de poursuivre leur coopération, qu'elle soit sécuritaire ou diplomatique. Jamais un mois de juin n'avait été aussi chaud en Europe occidentale. C'est l'observatoire climatique Copernicus qui le dit ce matin. Alors même qu'une nouvelle vague de canicule est en train de frapper le continent, la France notamment, 67 départements en vigilance orange et un mercure qui frôlera les 40 degrés par endroit cet après-midi, voilà qui ne devrait pas rassurer les agriculteurs français. Alors que le constat est déjà douloureux, avec notamment près de 3 millions de volailles perdues en quelques jours le mois dernier pendant les précédentes vagues de chaleur. Et forcément, ça risque de ne pas s'arranger, Nicolas Pichon-Levenbeuck.
14: Sécheresse éclair, pluie torrentielle, ces événements climatiques extrêmes qui mettent en péril la filière agricole vont se multiplier sous l'effet du réchauffement climatique, explique Inaki Garcia de Cortaza Atori, agronome et directeur de recherche à l'INRAE.
15: À l'horizon 5-10 ans, ces types d'événements vont devenir de plus en plus la norme. Et donc, si nous ne faisons pas d'adaptation, on va avoir des problèmes en fait au niveau des arrêts de croissance des végétaux, par exemple. La qualité à la récolte, elle va être dégradée, voire la production en général. On va se retrouver, c'est que dans certains moments, on va avoir des situations de tension. Une baisse de la capacité de production d'une filière en particulier, donc certains prix peuvent augmenter de façon conséquente. Oui.
14: L'impact du réchauffement climatique, ça n'est pas que des événements extrêmes, mais aussi une tendance de fond à laquelle il faut s'adapter, insiste l'agronome.
15: En fait, on va explorer beaucoup de leviers, des rotations différentes, une diversification, plus d'espèces qui vont permettre de diluer les risques. On va changer les cycles des cultures, tout un travail aussi au niveau du sol pour que ça puisse retenir l'eau pendant plus longtemps.
14: L'enjeu aujourd'hui pour le chercheur, c'est de réussir à élargir ses pratiques le plus possible pour que les agriculteurs puissent continuer à produire malgré le réchauffement climatique.
2: À Nicolas Pichon-Levenbruck. Le nombre de cancers dans le monde devrait presque doubler à l'horizon 2050. C'est l'alerte lancée par l'Organisation mondiale de la santé qui, dans ses dernières estimations, nous dit qu'une personne sur cinq devrait être confrontée à la maladie au cours de sa vie. Et comme souvent, quand on parle de santé, il y a des disparités géographiques, Jérémy Lanche.
16: En 2024, dernière année pour laquelle des chiffres sont disponibles, plus de 20 millions de personnes ont développé un cancer. Elle pourrait être 35 millions en 2050. Le taux d'incidence est disproportionnellement élevé en Europe par rapport à sa population. Mais c'est en Afrique que le taux de mortalité est le plus élevé, dit la docteure Isabelle Sorjo-Mataram de l'OMS.
17: En Afrique subsaharienne, 50 à 90% des femmes avec un cancer du sein ont été diagnostiqués au stade 3 ou 4 de la maladie, c'est-à-dire à un stade...
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1: Aujourd'hui, la troisième vague de chaleur en un peu plus d'un mois seulement s'installe jusqu'à la semaine prochaine et inquiète les éleveurs qu'on va entendre dans un instant. À la une également une nouvelle nuit de frappes américaines sur l'Iran et de ripostes de Téhéran dans le Golfe. Donald Trump souffle le chaud et le froid sur la question des négociations. On part aussi au Venezuela où le bilan du double séisme continue de s'alourdir et où la solidarité qui comble encore l'absence de l'État dans les ruines.
2: Un nouveau triste record climatique dévoilé ce matin.
1: Par l'Observatoire climatique de l'Union européenne, le programme Copernicus révèle que l'Europe occidentale a connu le mois de juin le plus chaud de son histoire, et ce n'est pas vraiment une surprise, alors que la canicule de la fin du mois a vu les températures atteindre des niveaux inédits dans plusieurs pays. Le réchauffement climatique causé par l'activité humaine se manifeste cet été plus que jamais sur le continent européen. Une troisième canicule en un peu plus d'un mois s'abat en ce moment, notamment sur la France, 72 départements placés en vigilance orange ce matin, et un épisode sévère et durable. Selon Météo France, la France, qui a eu à peine une semaine de répit, et les conséquences des vagues de chaleur à répétition qui se multiplient notamment pour l'agriculture. Plus de 9000 tonnes d'animaux morts ont été déjà prises en charge par l'État. Les élevages les plus touchés se situent dans le Grand Ouest, et tout en essayant de s'adapter, les éleveurs sur place ne cachent pas leur inquiétude. Reportage en Charente, Jeanne Bartoli.
3: C'est vrai que quand la semaine dernière, enfin, il y a 15 jours, ils avaient annoncé les 43 degrés, enfin, qu'on a eu, waouh. J'étais vraiment inquiet. J'ai dit, mais comment ça va? Les animaux vont réagir?
4: Bertrand Fenier est éleveur porcin à Rouillac, un élevage hors sol, des bâtiments fermés. De quoi inquiéter alors que le dernier épisode de canicule a fait trembler les éleveurs?
3: Ouais, un éleveur qui a perdu 17 truies au moment de la mise bas, par des fortes températures, 34 dans les salles, et les truies n'ont pas supporté.
4: Bertrand Fenier, lui, n'a perdu que 3 porcelets grâce à un système de cooling, une brumisation qui fait descendre de plusieurs degrés la température à l'intérieur des bâtiments. Et les éleveurs hors sol ne sont pas les seuls à souffrir. Éric Germont est paysan bio à la tête d'un petit cheptel de vaches limousines, un modèle d'élevage qu'il revendique.
5: Je pensais être blindé pour 2050 et on se rend compte que même moi je souffre. On aura quand même une longueur d'avance, on souffrira moins que les autres.
4: Pourtant à 39 degrés à l'ombre, même lui a dû adapter son travail.
5: Mais oui, le matin en fait il faut se lever aux aurores. Quand il fait vraiment chaud, ben, je me lève à 5h30. Puis dès à 6h, ben, je suis dans les vaches pour les manipuler ou les changer de champ. Parce qu'en fait, à cette heure-là, c'est encore frais. Et puis elles sont pas agressives. Mais le souci c'est que on commence tôt le matin, on finit tard le soir, même si l'après-midi, je fais une grosse sieste, bah, tranquillement, en fait, on s'épuise un petit peu.
4: Placé en vigilance orange, le département de la Charente devrait connaître jusqu'à dimanche des maximales supérieures à 40 degrés. Jeanne Bartoli, de retour de Rouillac et Chabanais. RFI.
1: Et la canicule couplée au manque de pluie et au vent chaud qui fait aussi se multiplier les incendies. 7800 hectares ont brûlé en France depuis le début du mois de juillet. Un jeune pompier est mort hier en Savoie alors qu'il combattait l'un d'entre eux. Le Haut Conseil pour le climat affirme à l'instant que la France n'est pas prête face au réchauffement climatique. Il évoque des politiques insuffisantes et la nécessité d'un changement d'échelle.
2: Dans l'actualité également, Julien, une deuxième nuit consécutive de frappes américaines sur l'Iran.
1: 3 morts dans l'ouest du pays selon un média d'État. Et la riposte habituelle désormais de Téhéran dans le Golfe. L'armée américaine affirme avoir visé 90 sites dans le pays, alors que les gardiens de la Révolution affirment avoir répondu par des attaques sur les bases américaines au Koweït et à Bahreïn. Donald Trump a estimé hier que le cessez-le-feu entre Washington et Téhéran était terminé après des frappes imputées à l'Iran sur des navires dans le détroit d'Ormuz. Mais il souffle une fois de plus le chaud et le froid, Vincent Souriau.
6: D'un côté, il y a cette nouvelle salve de frappes violentes le long des côtes iraniennes. Explosions signalées dans au moins 2 localités proches du détroit d'Ormuz, ainsi qu'autour de la ville portuaire de Bushehr qui abrite une centrale nucléaire civile. L'armée américaine répète qu'elle tient l'Iran pour responsable des récentes attaques visant des navires commerciaux, après que Donald Trump s'en est pris de manière outrancière hier aux responsables iraniens qu'il a traités d'ordures, de vicieux et de menteurs, menacés de rétablir le blocus maritime et de s'en prendre à des infrastructures civiles. civile. De l'autre, il y a cette porte ouverte très floue à une éventuelle poursuite des négociations. Le président américain écarte une reprise durable des hostilités. Il maintient que l'Iran veut à tout prix conclure un accord et il laisse à son équipe de négociateurs le soin de maintenir le dialogue. Autrement dit, retour à la case départ après l'échec des discussions techniques de Doha il y a 8 jours. Malgré la communication très optimiste de la Maison Blanche fin juin, au moment de la signature du protocole d'accord, il n'y a toujours pas de consensus sur les deux sujets cruciaux que sont le programme nucléaire de l'Iran et le contrôle du détroit d'Ormuz. Vincent Souriau, Washington RFI.
1: Et l'Iran qui continue d'adopter une position inflexible sur le détroit d'Ormuz, il ne sera ouvert que selon des dispositions iraniennes, affirme ce matin le négociateur en chef de Téhéran.
2: Donald Trump qui souffle aussi le chaud et le froid sur l'OTAN.
1: Après avoir maintes fois menacé de la quitter après de nouvelles critiques à Ankara, le président américain a finalement rassuré ses alliés hier en affirmant vouloir rester dans l'Alliance Atlantique. Il a aussi franchi un cap dans son soutien à l'Ukraine en autorisant le pays à produire des missiles patriotes sur son territoire. À l'issue d'une rencontre avec Volodymyr Zelensky, la Russie fustige des décisions irresponsables alors que les 32 pays de l'OTAN ont réaffirmé hier leur soutien à Kiev.
2: C'était il y a tout juste un an à la Maison Blanche.
1: 5 chefs d'État africains, les dirigeants du Libéria, du Sénégal, de la Mauritanie, de la Guinée-Bissau et du Gabon étaient reçus à Washington et Donald Trump vantait devant eux le grand potentiel économique du continent. Leur rencontre s'était concentrée sur des questions de relations commerciales, d'investissement, mais surtout les minerais stratégiques contenus dans le sol de ces pays. Quelles avancées un an après ? Qu'a permis ce voyage ? Alexis Bédu, un accord cadre est en passe d'être signé avec Nouakchott et le Gabon multiplie également les discussions.
7: Le manganèse gabonais est vital pour Washington, dépendant de ce minerai essentiel pour les batteries électriques. S'il n'y a pas eu d'accord global signé, le contact est permanent, nous dit-on. La société américaine Millennial Potash poursuit, elle, son projet de mine de potasse à Mayumba, dans le sud du pays. Côté mauritanien, on se réjouit. Un accord cadre devrait être signé dans les prochaines semaines. C'est ce qu'assure Ahmed Taleb Mohamed, conseiller technique au ministère des Mines de Mauritanie.
8: Les relations avec les États-Unis sont exemplaires. Il y a beaucoup de choses qui se passent entre les deux pays et on travaille sur un cadre de coopération dans le domaine minier. On s'oriente beaucoup plus vers ces minéraux stratégiques, ces minéraux du futur. C'est le lithium, les terres rares.
7: Au Libéria, la marotte américaine, c'est le Liberty Corridor, un chemin de fer qui permettrait l'acheminement du fer guinéen des monts Nimba vers le port de Buchanan au Libéria. Mais le projet porté par la société américaine Ivano et semble patiner. Le Sénégal est toujours en cours de rédaction de son nouveau code minier. Aucune annonce majeure avec les États-Unis. En Guinée-Bissau, le dossier central, c'est le pétrole. Le producteur américain Chevron a acquis il y a quelques mois deux nouveaux permis d'exploitation offshore.
1: Alexis Bédu.
2: Ils sont les derniers Africains en lice à la Coupe du Monde de football. Les Lions de l'Atlas défient ce soir les Bleus.
1: Le Maroc face à la France en quart de finale du Mondial. 4 ans après avoir perdu 2-0 face aux Bleus en demi. Le sélectionneur marocain Mohamed Wahbi l'assure aujourd'hui. Ils joueront ce match le couteau entre les dents. Et la détermination n'est pas moindre chez les supporters marocains qui seront ce soir en tribune à Boston. Frédéric Suto les a rencontrés.
9: On se voit à tous les supporters du Maroc ici. On s'est donné rendez-vous. Parce que pour nous, les supports du Maroc, c'est très important.
10: Ils se sont donné rendez-vous au Boston Common, le plus ancien parc de la ville et même des États-Unis. Des supporters marocains dans toutes les allées en cette fin d'après-midi. Des drapeaux rouges et verts, retrouvailles et répétitions générales avant le match de ce jeudi.
11: Je l'ai vu tous les matchs, sauf Haïti et l'Hollande.
12: Moi, j'étais à Houston et j'ai abandonné mon billet d'avion et je suis venu à Boston.
10: Il y a ceux qui viennent du Canada ou qui vivent ici aux États-Unis et il y a tous ceux arrivés le matin même du Maroc. 12 vols spéciaux ont été affrétés.
13: Exceptionnels qui font de Casablanca à Boston. On est venu, le vol était rempli.
14: Et comment vous avez été choisi? Enfin, comment ça se passe quand on est au Maroc et qu'on veut venir?
13: C'est premier arrivé, premier servi. Oh, arrête de parler en tant que moi.
10: Le soleil décline, gardez des forces pour le match. C'est l'heure des pronostics.
15: 1-2-1 pour le Maroc ou 3-2 pour le Maroc?
16: Mon souhait, c'est que Mbappé, Dembélé et Olise ne soient pas en forme.
10: Frédéric Suteau, Boston, RFI.
1: France-Maroc, premier quart de finale de cette Coupe du Monde à partir de 20h, temps universel, match à suivre en direct et en intégralité sur RFI si vous nous écoutez en Afrique.
2: En attendant, il est 1h10 à Caracas. Le Venezuela continue de compter ses morts.
1: Deux semaines après le double séisme qui a frappé le pays, les chiffres officiels font état désormais de 3 811 décès. Le nombre de disparus oscille entre 10 000 et 50 000 selon les estimations. Deux semaines après, le manque d'action des autorités est toujours critiqué. Et c'est pour l'instant sur la solidarité qu'il faut toujours compter, notamment pour se faire soigner. Alice Campagnol.
17: Maribel Sanchez est chirurgienne esthétique à Caracas. Depuis le tremblement de terre, elle a abandonné sa clinique et tous les jours, elle vient dans ce quartier où plusieurs tours se sont effondrées.
18: Votre tension est un peu élevée. Cherche-moi le captopril dans les antihypertenseurs. Il y a beaucoup d'hôpitaux de campagne qui ont vraiment de tout, c'est vrai. Mais les gens ne vont pas abandonner les lieux. Ils ont leurs proches ici, enterrés sous les débris. Donc, ou bien les médecins, nous venons sur place, ou bien les patients décompensent.
17: Le coffre de son 4x4 fait office de pharmacie. Elle a installé une table en plastique, deux tabourets et les patients défilent. Les besoins sont grands pour toutes les familles qui organisent désormais leur vie dans la rue face aux ruines.
18: Aujourd'hui, par exemple, nous avons eu des patients déshydratés, extrêmement affaiblis, des problèmes de peau dus au soleil ou à la gale, à cause des conditions dans lesquelles ils vivent et ils dorment, ou à cause des habits qui leur ont été donnés.
17: Si la solidarité des Vénézuéliens pallie pour le moment l'absence de l'État, Maribel et tous les volontaires devront bientôt retourner à leur vie quotidienne. Alice Campagnol, Caracas, RFI.
1: Et pour financer la reconstruction, la présidente par intérim du Venezuela, Delcy Rodriguez, annonce de son côté avoir demandé au roi Charles III le dégel de quelques 30 tonnes d'or vénézuélien visées par des sanctions et bloquées dans les réserves de la Banque d'Angleterre.
2: Enfin, l'actualité politique en France et ce flou persistant à gauche de l'échiquier.
1: Alors qu'à gauche, Jean-Luc Mélenchon reste le seul à s'être vraiment lancé, les autres partis peinent toujours à s'accorder sur leur stratégie à un an de la présidentielle. Le Parti Socialiste va tenter d'avancer aujourd'hui avec un vote des adhérents, Charlotte Urien-Tomaca.
19: Faute d'accord sur les règles de désignation du candidat pour 2027, les militants socialistes tranchent ce jeudi. Deux options s'offrent à eux. Olivier Faure défend une primaire ouverte aux militants du PS, de place publique et aux sympathisants, moyennant la somme de 2 euros. Boris Vallaud et Nicolas Mayer-Rossignol plaident eux pour un vote réservé aux seuls militants socialistes et au parti du pôle socialiste. Le principal désaccord porte donc sur le corps électoral. Plusieurs socialistes sont déjà candidats, comme Jérôme Guedj, Philippe Brun ou Karim Bouamran. Olivier Faure, lui, entretient le suspense. Si le vote des militants lui donne raison, le premier secrétaire du PS pourrait alors se jeter dans la bataille. À noter que le vote a lieu de 17h à 22h, au moment où sera donné le coup d'envoi du quart de finale de la Coupe du Monde entre l'équipe de France et le Maroc. Il sera impossible de voter à distance.
1: Charlotte Urien-Tomaca et Clotilde, que ce soit pour ce vote ou pour le match de ce soir, je ne vous demanderai aucun pronostic.
2: Il vaut mieux. Merci beaucoup Julien Coquelorem. 5h13 en temps universel et ce dilemme donc aujourd'hui pour les binationaux France ou Maroc, l'une de ces deux nations en tout cas sera qualifiée pour la demi-finale du mondial de football. Une partie de la diaspora marocaine est de retour au pays pour vibrer avec les Lions de l'Atlas, peu importe finalement l'issue du match.
20: On peut pas être perdant, on est quand même derrière le Maroc et on aime aussi la France.
21: Là on est sur un match vraiment frère avec une énorme notion de respect, de fraternité et d'union. Et finalement, peu importe l'issue de ce match.
2: Le reportage à Casablanca dans le prochain journal Afrique sera dans un gros quart d'heure. On va analyser ce match d'un point de vue sportif, évidemment, mais aussi d'un point de vue économique avec Stéphane Genest. Ce sera dans une heure. Ce mondial qui devient par ailleurs de plus en plus politique. Ça, on en parlera avec Guillaume Nodin juste avant le prochain journal international. L'actualité, c'est aussi la fin du sommet de l'OTAN et Donald Trump qui baisse peut-être d'un ton avec ses alliés. Bonjour Arnaud Pontus.
22: Bonjour Clotilde.
1: Mathilde, bonjour à tous.
2: Après les dernières déclarations du président américain, vous ferez réagir à votre invité Muriel Domenac, ancienne ambassadrice de France auprès de l'OTAN.
1: Et oui, il y avait beaucoup d'amour dans la pièce, beaucoup d'unité, a osé le président américain à l'issue de ce sommet de l'OTAN. Et pourtant, quelques heures plus tôt, Donald Trump n'avait pas ménagé ses alliés en disant ne pas être content de l'OTAN, qu'il ne l'a pas aidé en Iran, pas content de l'Espagne non plus, menacé de guerre commerciale, pas content de ne pas avoir pu prendre non plus le Groenland. Au-delà des déclarations et ce qu'elles disent de l'état de l'Alliance Atlantique, on demandera à Muriel Domenac ce qu'elle retient de ce rendez-vous. L'OTAN est-elle plus forte ?
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2: Clotilde Dumais.
1: Le journal international. Bonjour Gaëtan Plenel.
3: Bonjour Clotilde, bonjour à tous.
1: En Iran, l'inhumation de l'ayatollah Ali Khamenei repoussée de quelques heures après une nouvelle nuit de frappes américaines dans le pays.
3: On est à Mashhad, là où aura lieu la cérémonie et où une grande foule s'est rassemblée dès hier. Un pays de moins dans la liste américaine des pays soutenant le terrorisme, la Syrie. L'annonce a été faite hier en plein sommet de l'OTAN à Ankara, un sommet au cours duquel Donald Trump a fait part de son intention d'autoriser l'Ukraine à fabriquer elle-même des missiles patriotes. Dans ce journal également, 2 ans depuis la disparition de Fonike Mengue et Biloba en Guinée. Le football, le début des quarts de finale du Mondial, France-Maroc ce soir. Et puis la canicule en France qui s'invite au Festival d'Avignon.
1: Les funérailles auront duré 6 jours à travers l'Iran et même l'Irak.
3: Mais c'est bien en Iran qu'elles s'achèvent ce jeudi à Mashhad, au lieu du chiisme dans le nord-est du pays, la ville de naissance du guide suprême Ali Khamenei. Et c'est là qu'il sera inhumé tout à l'heure. Mais un petit peu plus tard que prévu, cérémonie reportée à 14h heure locale, sans raison officielle avancée pour l'instant. Mais ce report, il intervient après une nouvelle nuit de bombardements américains qui ont provoqué notamment une suspension de la liaison ferroviaire entre Téhéran et Mashhad, justement. Ça pourrait donc réduire l'affluence à laquelle les autorités disaient s'attendre pour ces obsèques. Elle parlait de 15 millions de personnes. Reste qu'une partie de la foule s'est bel et bien rassemblée dès hier. Une foule qui pleure et qui crie sa colère, son envie de vengeance. Reportage de notre envoyé spécial à Mashhad, au milieu des chants religieux, des portraits de martyrs, des drapeaux iraniens et des bannières à la gloire de la résistance. Sami Boukhelifa.
4: Mausolée de l'imam Reza à Mashhad, au lieu de la spiritualité chiite. C'est ici qu'est enterré ce jeudi Ali Khamenei, l'ancien guide suprême iranien, tué le 28 février dernier dans une frappe israélo-américaine.
5: Je m'appelle Madame Maliki. Nous sommes ici pour notre guide suprême, notre martyr, pour nos enfants tués durant la guerre, pour nos chefs militaires. Et nous sommes ici pour protester contre ces maudits Américains et Israéliens qui ont assassiné ce que nous avons de plus précieux, notre jeunesse. Nous réclamons aussi vengeance pour la mort de notre être cher, le père de notre nation.
4: Bonjour, comment vous vous appelez ?
6: Mahdi Hassan.
4: Et qu'est-ce que vous ressentez à venir ici pour l'enterrement de votre guide suprême ?
7: Je suis à la fois heureuse d'être ici et triste en même temps. J'aimerais que ces funérailles se poursuivent indéfiniment pour toujours sentir la présence de notre guide et porter son deuil.
4: Et comment vous vivez cette reprise des bombardements en pleine semaine de funérailles ?
7: Ça vous surprend de la part des gens à qui nous avons affaire ? Ces gens qui nous bombardent n'ont pas une once d'humanité en eux.
4: La foule crie « Mort à l'Amérique, mort à Israël ».
7: Moi, en tant que jeune iranienne, comme mes nombreux amis, nous sommes prêts à tout pour soutenir la République islamique. Nous sacrifierons notre sang, notre vie, notre famille, tout ce que nous avons pour l'Iran.
3: Et selon les médias iraniens, 3 personnes ont perdu la vie cette nuit dans les frappes américaines que j'évoquais et qui ont visé quelques 90 cibles dans le pays. Le président américain menace de frappes bien pire encore si des navires continuent à être pris pour cible dans le détroit d'Ormuz. De son côté, l'Iran a répliqué en attaquant des bases américaines au Koweït et à Bahreïn. Soyons clairs, si vous frappez, vous serez frappé, prévient le négociateur iranien qui ajoute que le détroit d'Ormuz ne sera ouvert qu'en vertu de modalités iraniennes et non sous la pression des menaces américaines.
1: Et tandis que les relations avec l'Iran se tendent donc encore un petit peu plus, celle entre les États-Unis et la Syrie, elle semble continuer à se détendre.
3: Les présidents des deux pays se sont rencontrés hier à Ankara, en Turquie, en marge du sommet de l'OTAN. Et Donald Trump a confirmé une inflexion politique majeure. Les États-Unis vont retirer la Syrie de la liste des pays soutenant le terrorisme sur laquelle elle figurait depuis 1979. Et ça va avoir des effets très concrets, sortie de l'isolement économique, dégel des avoirs financiers, levée des sanctions automatiques visant les pays tiers aussi qui commerçaient avec Damas. Correspondance depuis Washington de Vincent Souriau.
8: D'après l'administration Trump, ce geste va libérer le commerce et les investissements internationaux, donner une chance à la Syrie de se reconstruire et ouvrir un nouveau chapitre pour le peuple syrien. La diplomatie américaine salue en particulier les mesures antiterroristes prises par la présidence syrienne depuis l'accession opposition au pouvoir d'Ahmed al-Sharra. À partir de maintenant, la balle est dans le camp du Congrès américain qui a 45 jours pour examiner ce retrait. Certains élus demandent plus d'efforts, plus de représentation des femmes et des minorités dans les instances gouvernementales en Syrie. Mais sauf surprise, ils ne devraient pas s'opposer à la levée de ces sanctions. Les États-Unis ont beaucoup à y gagner car plusieurs entreprises américaines comme Chevron ou ConocoPhillips sont déjà sollicitées pour réhabiliter les champs gaziers syriens, lancer des forages pétroliers et reconstruire les réseaux électriques dans l'ensemble du pays. Vincent Souriau, Washington RFI.
3: Et Donald Trump n'a pas tari d'éloges hier à Ankara au moment de parler de son homologue syrien. Il fait un travail incroyable pour unifier la Syrie, a-t-il dit.
1: Le président américain qui décidément était de bonne humeur hier au sommet de l'OTAN.
3: Il y avait beaucoup d'amour dans la pièce, tout était magnifique, dit-il. C'était pas gagné, lui qui se montre pourtant plutôt critique envers l'alliance transatlantique. L'OTAN qui, dans sa déclaration finale, dit affirmer son soutien indéfectible à l'Ukraine, dont le chef de l'État était présent. Volodymyr Zelensky était venu réclamer à ses alliés une augmentation de leur livraison de missiles Patriot, indispensable pour intercepter ce balistique lancé par la Russie. Et bien mieux que ça, Zelensky repart avec l'autorisation d'en fabriquer directement en Ukraine. Je dis mieux que ça, mais c'est discutable parce qu'en réalité, cette bonne intention en apparence pourrait être longue à voir le jour, Franck Alexandre.
2: Deux types d'armes font actuellement cruellement défaut aux forces ukrainiennes. Des systèmes de défense solaire Patriot pour protéger les villes bombardées par des missiles russes chaque nuit ou presque, et une artillerie roquette pour frapper dans la profondeur du dispositif militaire russe. Les redoutables roquettes Atacms américaines seront donc produites sous licence par Rheinmetall, le géant de l'armement allemand. Quant aux missiles solaires Patriot, faites-les vous-même, a lancé le président américain à son homologue ukrainien, mais fabriquer ces missiles de haute technologie en Ukraine ne sera pas une mince affaire, nuance Léo Periapeigné, chercheur à l'IFRI.
6: Dans quelle temporalité se réalisent ces choses-là ? Se mettre à produire des Patriotes, se mettre à produire des attaques MS, c'est vraiment pas si simple. Il faut adapter des usines, il faut surtout adapter des chaînes d'approvisionnement. On n'est pas sur quelque chose qui se fait en entournement. On voit les difficultés déjà que l'industrie européenne a eu à monter en cadence sur des objets plus simples. Mais alors là, commencer à produire des objets entre guillemets nouveaux, c'est encore un autre challenge.
2: Produire des missiles Patriot made in Ukraine prendra du temps, mais ce qui est dit est dit, et le notable changement de pied américain à l'égard de l'Ukraine a les atours d'une inflexion stratégique.
3: Franck Alexandre.
1: En football, Gaëtan, l'heure de la revanche a sonné pour les Lions de l'Atlas.
3: En 2022, le Maroc était devenu la première nation africaine à se qualifier en demi-finale d'un mondial masculin de football. Puis la France avait mis fin à ce beau parcours. Eh bien, les deux équipes se retrouvent ce soir, cette fois en quart de finale. L'heure de la revanche, on le disait, l'heure du choix du cœur aussi pour les quelques 1,5 million de Français d'origine marocaine. Oriane Gendreau.
9: Abdallah est né en France, dans une famille marocaine. Fan de football, il suit assidûment les équipes des Bleus et des Lions de l'Atlas depuis des années.
10: Pour la CAN, j'ai été derrière le Maroc et pour l'Euro, j'ai été derrière la France. Et j'ai le même sentiment l'un pour l'autre.
9: Pour cette Coupe du Monde, comme celle de 2022, ces deux équipes de cœur s'affrontent dans un match décisif. Si d'habitude il ne prend pas parti, cette année il va supporter les Lions de l'Atlas comme presque toute sa famille.
10: Je pense qu'il faudrait qu'ils puissent gagner juste une fois, ne serait-ce que pour montrer aussi qu'il y a des nations africaines qui sont capables aussi de tenir des grosses équipes européennes comme la France.
9: D'autant que la France a déjà deux Coupes du Monde et le Maroc aucune. Nabil, marocain du côté de son père et français du côté de sa mère, ne veut pas s'avouer vaincu. Il est très fier du parcours de l'équipe marocaine qu'il suit avec son père.
11: Sur le papier quand même, l'équipe de France est très très forte. Nous on veut y croire. On pense qu'aucun match n'est joué avant que les 90 minutes ou les prolongations se terminent. Je pense que ce qui est important de retenir du parcours du Maroc dans cette Coupe du Monde, c'est le travail fait vraiment dans le fond et le fait que maintenant c'est une équipe qui arrive en demi, qui arrive en quart de Coupe du Monde facilement sans que ce soit un exploit, quoi.
9: Si le Maroc perd, le jeune homme s'engage quand même à soutenir avec la même ferveur l'équipe française pour faire plaisir à sa mère.
3: France-Maroc à partir de 20h en temps universel, à suivre en direct sur nos antennes africaines.
1: On en reparle dans un instant dans le journal des sports. En attendant, c'était il y a 2 ans, jour pour jour, en Guinée. Deux figures de la société civile étaient enlevées par des hommes armés à Conakry.
3: Fonike Menge, coordinateur du Front National pour la défense de la Constitution, et Mamadou Biloba, responsable de la mobilisation du FNDC et coordinateur national de Tournons la page Guinée. Depuis, les autorités nient les détenir et aucune enquête indépendante n'a permis de les retrouver. On ne sait pas où ils sont, on ne sait pas s'ils sont toujours en vie. Leurs familles, mais aussi l'ONU, Human Rights Watch, Amnesty International, Tournons la Page et plusieurs autres organisations dénoncent une disparition forcée et continuent d'appeler à faire toute la lumière sur ce qui s'est passé. Retour sur ce qui est devenu l'un des dossiers les plus sensibles de la transition guinéenne avec Florence Maurice.
12: Le début de l'affaire est connu. Le 9 juillet 2024, vers 23h, des hommes cagoulés et lourdement armés font irruption au domicile de Fonike Mengue à Conakry. Le coordonnateur du FNDC est emmené avec Mamadou Biloba et un troisième militant, Mohamed Sissé. Ce dernier est relâché le lendemain. À sa sortie, il affirme que les trois hommes ont été conduits sur l'île de Kassa, où ils auraient été interrogés et torturés avant d'être séparés. Depuis, plus aucune nouvelle de Fonike Mengue et de Biloba. Dès ce mois de juillet 2024, le Haut Commissariat des Nations Unies aux droits de l'homme demande aux autorités guinéennes de révéler où se trouvent les deux hommes ou de les traduire en justice. Deux ans plus tard, aucun juge d'instruction n'a été désigné pour enquêter sur leur disparition et les autorités nient toute implication. En France aussi, des démarches ont été menées dès 2024. Les épouses des deux militants y ont déposé une plainte pour disparition forcée visant notamment le président Mamadi Doumbouya. Pour le réseau Tournons la Page, le sort de Fonike Mengue et Biloba est emblématique d'une tendance plus large. Dans son dernier rapport publié il y a quelques jours, le réseau dénonce, je cite, une épidémie d'enlèvement en Guinée depuis 2024 dans un climat d'impunité.
3: Et les avocats français des épouses des deux militants annoncent une conférence de presse à Paris ce jeudi à 11h, heure de Paris.
1: Un Paris où le mercure continue de grimper.
3: Comme dans le reste de la France, et ce sera encore le cas dans les prochains jours. Nouvelle canicule, la troisième de l'année déjà. Et celle-ci, elle tombe en plein festival d'Avignon, dans le sud du pays, le plus grand festival de théâtre au monde. Forcément, ça demande un petit peu d'adaptation pour les organisateurs et pour les spectateurs. Un reportage de Muriel Mahalouf.
13: Avignon, ça reste Avignon, donc voilà, on profite quand même avec la chaleur, mais il faut faire attention.
14: À Avignon, il faut désormais composer avec la chaleur. Les festivaliers semblent en avoir pris leur parti. Le festival tente de son côté de s'adapter à des températures de plus en plus élevées. Thiago Rodriguez, directeur du festival.
15: On fait de plus en plus des spectacles le matin à 10h, à 11h, et on évite la pause méridienne. C'est pour éviter que le public circule dans les rues et fait la queue au moment de plus de chaleur.
14: Changement d'horaire, certes, mais faut-il plutôt changer de date ?
16: On en parlait en rigolant, en se disant « Ah, ben, ce serait mieux un festival en septembre par rapport aux conditions météorologiques, peut-être que ce serait mieux. »
17: Ah non, surtout pas décaler les dates, on ne pourra pas venir.
18: C'est vrai que le fait que ce soit en juillet, pendant les vacances scolaires, c'est un gros avantage pour ramener du public et pour faire en sorte que le théâtre soit célébré le plus largement possible.
14: Ève Lombard, administratrice du Festival d'Avignon.
19: Aujourd'hui, le Festival d'Avignon se tient sur 22 jours, c'est-à-dire un petit peu plus de 3 semaines. Imaginez une autre temporalité dans l'année bouleverserait aujourd'hui ce qui est l'économie autour du Festival d'Avignon.
14: Effectivement, 1 euro de subvention dans le festival génère 6 euros de bénéfices pour la ville. Le festival est une manne pour la région. Muriel Mahalouf, Benoît Gouttorbe, Avignon, RFI.
3: Et la France n'est pas prête à faire face aux conséquences dangereuses du changement climatique. C'est ce que dit ce matin le Haut Conseil pour le climat dans son 8e rapport annuel. Cet organisme indépendant juge les politiques climatiques en France insuffisantes et appelle à changer d'échelle.
1: Merci beaucoup Gaëtan Plenet pour le journal. Dans quelques minutes, notre invitée internationale Muriel Domenac, ancienne ambassadrice de France auprès de l'OTAN, reviendra sur le sommet qui vient de se terminer entre les alliés à Ankara, mais d'abord les sports.
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6: Alors bienvenue, bonjour, bienvenue dans cette émission du coût des smartphones, une émission dont l'idée est de critiquer le numérique dans ses différentes dimensions, sociales, environnementales, coloniales et internationales. Le numérique est devenu central dans la société, mais on est peu informé sur ce qu'il est vraiment. Et dans nos émissions, on parle du coût humain et environnemental du numérique, notamment à travers le smartphone. On parle également du contrôle et de la surveillance permises par les outils numériques et qui sont en général un des buts pour lesquels ils ont été créés.
7: Alors en 2025, on a appris la construction de deux supercalculateurs en Isère, un à Aubin et donc juste à côté de Grenoble et l'autre à Villefontaine dans le Nord-Isère. Ils ont été présentés comme les plus gros supercalculateurs de l'Europe. Les annonces de construction de data centers en ce moment, elles s'enchaînent et on en voit pousser partout, sans compter tous les data centers qui s'installent dans des locaux qui sont déjà existants. Et leur construction, elle est un peu exponentielle et elle s'inscrit dans une course technologique, une fuite en avant, qui est soutenue par les politiques publiques, comme quand Macron invite 200 patrons pour les inciter à choisir la France pour investir 20 milliards d'euros dans les technologies, dont 17 milliards qui sont des engagements dans l'intelligence artificielle. Mais alors pourquoi on nous parle toujours d'intelligence artificielle quand on parle de supercalculateurs ?
6: Eh bien, on en a parlé en détail dans une émission précédente sur le sujet des intelligences artificielles. Alors, en résumé, les intelligences artificielles s'appuient et se développent grâce à des masses gigantesques de données qui sont analysées et comparées pour chercher des corrélations et des logiques. Les intelligences artificielles s'appuient donc sur deux choses, les données et le calcul. Et pour le fonctionnement des milliers de systèmes d'intelligence artificielle, il y a un besoin croissant de stockage des données et des capacités de calcul. Et pour ça, il y a besoin d'énormes centres de stockage de données, d'où le terme de data center, et d'énormes centres de calcul, d'où le nom supercalculateur. Et ces data centers et ces supercalculateurs sont souvent au même endroit.
7: Et les data centers ou les supercalculateurs, concrètement, c'est des immenses bâtiments qui sont remplis d'ordinateurs super puissants, des ordinateurs mais sans les écrans, quoi, que la partie qui calcule de l'ordinateur et qui tourne en continu dans une ambiance réfrigérée pour leur bon fonctionnement. Et c'est ça qui va se construire et qui se construit à Aubin et Villefontaine. Et c'est contre cela que s'organisent différents collectifs dont nous accueillons quelques personnes aujourd'hui. Bonsoir.
8: Bonsoir.
9: Bonsoir.
10: Bonsoir.
6: Alors, est-ce que vous pouvez vous présenter et présenter votre collectif ?
8: Ben oui, alors on est un collectif tout nouveau-né qui n'a pas encore de nom. On n'a pas encore trouvé de nom qui soit adapté, mais nous sommes un collectif qui s'organise donc à Grenoble. Et oui, donc comme vous l'avez dit, en fait, on se mobilise contre l'installation d'un gigantesque data center au sud de l'agglomération grenobloise à Aubin. Voilà.
10: Et du coup, ce collectif, il est né à la base d'une mobilisation inter-organisation où il y avait notamment Alternativa, Sortir du nucléaire Isère, les écologistes de l'Isère.
9: Le NPA.
10: Voilà, il y avait 6 organisations qui ont fait les premières enquêtes, qui ont commencé à rencontrer le PDG de la société DataOne qui porte ce projet de supercalculateur et qu'on conviait la première réunion publique, donc médiée par les organisations. C'était en octobre, je crois.
8: Oui.
10: Et c'est à la suite de cette réunion que a commencé à se constituer un peu plus le collectif. Et en ce moment, on est en train de travailler sur des brochures pour informer et aller approfondir un petit peu le sujet des problématiques posées par les supercalculateurs et l'intelligence artificielle.
7: Alors, c'est en février 2025 qu'on a appris dans le journal local l'installation d'un supercalculateur qui a été annoncé comme un des plus grands data centers d'Europe. Et vous voulez nous présenter du coup ces projets de DataOne ?
8: Ben oui, carrément. Cette entreprise, donc DataOne, qui porte le projet de data center, est arrivée l'année dernière. Dès fin 2024, a commencé à annoncer l'installation du plus grand supercalculateur d'Europe ici à Grenoble, enfin en Isère. Et en fait, au début, il y avait vraiment l'idée d'essayer d'attirer les clients quoi, et les investisseurs pour construire son projet et avoir quelque chose de solide. Et donc, il annonçait des choses assez délirantes. Il a annoncé au début 1 gigawatt de puissance, ce qui est vraiment gigantesque. C'est un réacteur nucléaire, mais à l'échelle de la France, c'est vraiment un peu n'importe quoi. Et puis en fait, petit à petit, avec le temps qui passait et puis les gens qui lui ont dit que ça avait pas l'air réalisable son projet, et petit à petit il est descendu. Et là, donc il y a eu une étape où il parlait de 1 gigawatt divisé en 2 data centers, ce qu'il n'avait pas trop révélé au début, donc 500 mégawatts chacun. Après, il a annoncé 400 mégawatts chacun. Et aujourd'hui, il annonce 200 mégawatts à Hébin et 200 à Villefontaine. Et en fait, en pratique, pour l'instant, il n'y a que 15 mégawatts. Donc il y a vraiment, dans ce projet-là, il y a une décroissance en fait, du nombre de mégawatts qui est dû au fait que vraiment, voilà, au début, il voulait attirer des gens et qu'en fait, de manière réaliste, ce n'est pas possible.
9: Après, les 200 mégawatts, ce n'est pas non plus petit, c'est vraiment gigantesque. J'avais trouvé une citation de cette personne qui s'appelle Charles-Antoine Benet, qui disait qu'en 2008, il était déjà dans l'industrie à l'époque, il dit « J'avais commencé en 2008 à construire à l'époque le plus gros data center d'Europe », donc déjà un autre qui était déjà le plus gros à l'époque, et on faisait un bâtiment de 22 000 m² et 20 mégawatts. Et donc c'est des chiffres qui sont comparables à ce qu'il y a aujourd'hui à peu près à Hébin. Et ensuite il ajoute: alors je sais pas si ça parle à tout le monde quand on parle de mégawatts, mais c'est très très gros. Enfin, c'était très gros et encore aujourd'hui, c'est quelque chose qui se respecte. Donc c'est même pour des acteurs du secteur, c'est un projet gigantesque. Ouais, c'est...
10: Et moi je voulais ajouter que la notion de... Enfin, il y a les annonces de « on fait le plus grand supercalculateur d'Europe ». À Valence, à côté de la gare de Valence TGV, il y a un supercalculateur qui va être construit. Ils annoncent aussi le plus gros supercalculateur d'Europe. Dans les Hauts-de-France, ils annoncent aussi les plus gros supercalculateurs d'Europe. Donc, il y a vraiment des effets d'annonce, probablement pour attirer des investisseurs. Les puissances, à Valence, je ne connais pas, mais dans les Hauts-de-France, ils annoncent des supercalculateurs à 1,4 gigawatts, c'est-à-dire un réacteur nucléaire et demi. Voilà, ça donne une idée. Et il y a, avec les projets d'installation des data centers, le gouvernement français souhaite installer 35 énormes supercalculateurs en France. Donc si on imagine que ces énormes supercalculateurs font tous cette puissance-là, entre 200 et 600 mégawatts, admettons qu'ils ont menti dans les Hauts-de-France, en fait, ça veut dire que la totalité du parc nucléaire va alimenter juste les data centers pour l'intelligence artificielle. Puis le reste de l'électricité, on verra.
9: Voire même, on va devoir créer un surplus de production d'électricité très important, parce que faut savoir que cette personne, Charles-Antoine Benet, on y reviendra peut-être, mais a d'autres projets de data center un peu partout sur la planète. Il y en a un en ce moment à Vineland, dans le sud du New Jersey, où il est question là-bas de 350 mégawatts, dont 85% sera produit sur place, c'est-à-dire qu'il va brûler du méthane pour produire l'électricité dont il a besoin. Et, au passage, d'ailleurs, il prend quand même 15% sur la grille locale, ce qui, même avec ses 85%, ça fait quand même plusieurs dizaines de mégawatts pris sur la grille locale.
6: Et du coup, il y a aussi, dans ce qu'on a appris de ce projet, c'est effectivement deux data centers, celui de Hébin et celui de Villefontaine, dans le Nord-Isère. Est-ce que vous pouvez nous dire quelques mots sur cet autre projet de Villefontaine, si c'est un peu couplé ou comment ça se passe?
9: On a quelques informations très parcellaires, mais ce qu'on sait, c'est qu'il y a une mobilisation là-bas. En fait, c'est quelque chose qu'on constate sur tous les projets de data center. En fait, les gens n'en veulent pas. C'est quelque chose aussi sur lequel il faudrait qu'on revienne. Comment ça se fait que ce genre de projet se fait malgré le fait que personne n'en veut? Effectivement, à Villefontaine, donc c'est un projet qui serait dimensionné à 200 mégawatts et qui, comme celui des bains, et, en tout cas à terme, et qui aussi semble utiliser les mêmes technologies. Donc Charles-Antoine Benet parle de circuits fermés d'eau et de ce genre de choses, donc ça a l'air d'être quelque chose d'assez similaire.
8: Il y a une mobilisation aussi là-bas qui a lancé une pétition et avec laquelle on est un peu en contact aussi. On espère qu'on arrivera peut-être à lutter ensemble contre ça.
7: Oui, parce que vous aussi, vous avez lancé une pétition par rapport au supercalculateur des bains.
8: Tout à fait.
7: Et est-ce que vous voulez, avant de rentrer plus dans le détail de tout ce projet, nous dire un peu c'est quoi vos revendications?
10: Alors, globalement, nous, ce qui nous mobilise, c'est le refus de l'installation de ces grandes infrastructures liées à l'intelligence artificielle, parce qu'on considère qu'elles sont néfastes pour l'humain, comme pour le reste du vivant et de la biodiversité, à la fois localement, mais aussi internationalement. Et plus concrètement, sur le projet de Data One en Isère, dans un premier temps, ce qu'on demande, c'est un moratoire pour que le projet ne s'étende pas avant qu'il y ait une discussion démocratique, parce qu'il nous semble que, notamment sur la question de l'électricité, c'est un bien commun. Et c'est pas normal qu'il y ait des acteurs qui puissent s'accaparer une majeure partie de l'électricité sans qu'il y ait eu un débat démocratique là-dessus pour décider de comment on répartit l'électricité, parce qu'il me semble que ça risque de créer des conflits d'usage à l'avenir, même si aujourd'hui peut-être qu'on a de l'électricité en surplus, mais en fait il y a des projets d'électrification d'un petit peu tout, notamment de pas mal d'industries pour les décarboner. Et si l'électricité est accaparée par les data centers, on ne pourra pas en fait électrifier les choses qui ont réellement besoin d'électrification. À Marseille, il y a vraiment ce cas de conflit d'usage où le port de Marseille ne peut pas être électrifié à cause des data centers qui accaparent l'électricité. Donc nous, on demande déjà un moratoire dans un premier temps. Après, c'est pas notre but final et on essaie d'être en lien avec les autres luttes locales pour s'entraider. Et il y a souvent des personnes qui nous disent « Oui, mais si on le fait pas ici, on le fera ailleurs. » Moi, mon avis, c'est que en fait, on peut lutter là où on se trouve et qu'en se mettant en réseau, on peut soutenir les luttes partout, sur le territoire français, mais aussi sur le territoire européen et au niveau mondial. Et si on lutte ici, eh ben, ça soutiendra des luttes qui ont lieu en Bolivie, au Congo ou aux États-Unis. Pour moi, c'est la meilleure manière de lutter, c'est là où on a le plus d'impact.
6: Alors, moi, je voulais préciser aussi par rapport à cette histoire du fait qu'on l'ait appris dans la presse et tout ça, c'est que depuis février 2025, l'État a retiré toute une partie des projets industriels de la liste du code de l'environnement pour accélérer les projets et du coup que ça ne passe pas en consultation nationale du débat public, même si ça veut pas dire que les projets n'avaient pas lieu au final, plutôt ils ont carrément lieu, mais en tout cas ça permettait notamment une organisation en amont des collectifs pour justement lutter contre les projets ou faire des recours devant des tribunaux, et ça, ça a sauté. C'est-à-dire que tous les projets de data center, mais tous les projets qui concernent le numérique, comme les mines de lithium, les data centers, les usines de batteries, etc., il n'y a plus de consultation nationale du débat public.
9: Il y a aussi donc cette question du projet d'intérêt national majeur, qui est un statut qui a été créé pour passer à côté de tout un tas de consultations et d'études d'impact, qui en fait, je pense, a été très clairement identifié par les gouvernements comme ces études d'impact sont un moyen pour les luttes écologistes de gagner du temps et d'essayer de construire un peu un rapport de force. Et en réaction à ça, ils ont créé ce système qui permet de désigner certains projets, comme par exemple les data centers, pour leur donner ce qu'ils appellent un fast track, une possibilité d'avoir de bypasser tout un tas de contrôle démocratique sur ces projets.
6: Et on va faire une petite pause. On s'écoute un morceau de musique du groupe System Absters, qui est un groupe allemand et qui critique le numérique et les technologies. Et la chanson s'appelle Angst vom Haus. Et c'est une histoire de maison connectée où tout part en latte.

0: projet français, parce que vous l'entendez de ma voix, je suis français. Le data center, il est financé par moi, donc, et par mon associé, et par Arduran. Donc c'est très important de le comprendre. En effet, Core 42 va financer les GPU, mais ils seront opérés par Aureus, qui est français également. Et il y aura un Sagnum Cloud, c'est-à-dire que là, c'est la plus grosse certification pour bien dire que notre cloud, il est bien souverain, il est bien français. Et les données qui seront là, elles vont rester sur le territoire français. C'est pas, je suis en train d'envoyer des trucs chez nos amis américains ou chez nos amis chinois. Non, ça reste vraiment français. Voilà.
1: On vient d'entendre un extrait des prises de parole de Charles-Antoine Benet, PDG de DataOne, donc qui est l'entreprise qui va construire, qui est à l'origine de ces supercalculateurs à Ebain et Villefontaine dont on parle aujourd'hui. Et il y avait une réunion publique organisée par la métro et la mairie d'Ebain en courant janvier. Et donc on a pris quelques petits extraits, on en passera d'autres. Donc voilà, est-ce que vous voulez réagir sur cette ambiance française de Charles-Antoine Benet ?
2: Oui, alors Charles-Antoine Benet a un discours qui s'adapte toujours un peu à son auditoire. Il se trouve que la structure juridique derrière le projet de data center, c'est la suivante. Donc on a une entreprise, DataOne, dont la holding est... dont une holding en tout cas est immatriculée au Luxembourg et qui a comme PDG cette personne, donc Charles-Antoine Benet, qui habite à Dubaï depuis 7 ans. Il a une relation assez privilégiée avec Dubaï, d'ailleurs il en parle dans ses interviews. Il a l'air très intéressé par le fait que par exemple les gens à Dubaï ne sont pas élus et qu'ils, je cite, « gèrent leur pays comme une entreprise ». Et il en a d'ailleurs trouvé un partenariat professionnel. Donc il y a DataOne qui a sa maison mère qui s'appelle BSO, dont une holding est immatriculée en Irlande. Et le client de DataOne pour ce data center, c'est une entreprise, enfin en tout cas l'entreprise qui va investir pour acheter des cartes graphiques. C'est une entreprise qui s'appelle Core 42, donc qui est basée aux Émirats Arabes Unis et qui est propriété et qui est détenue par G42, qui émane directement de la famille royale des Émirats et qui est aussi liée à tout un tas d'activités problématiques et peut-être Cléo, tu veux...
3: Oui, un des gros scandales sur G42 qui est connu, c'est que c'est l'unique actionnaire d'une application mobile qui s'appelle Totoc, qui sert à faire des appels vidéo et audio, et en fait qui servait le système d'espionnage des Émirats Arabes Unis. Et en fait, c'est pas du tout étonnant parce que oui, le PDG de G42, c'est aussi le directeur de Pegasus. Qui a fait un peu parler de lui aussi. C'est un logiciel espion qui était utilisé par les services secrets israéliens pour espionner des politiques, des journalistes, des militants, militantes. Voilà. Donc il y a vraiment ce truc-là de surveillance, d'aspect surveillance. Qui est connu de G42.
2: Et il y a aussi dans le discours de Charles-Antoine Benet, on insiste beaucoup sur le caractère privé de ces projets. Et c'est vrai, mais jusqu'à un certain point. Par exemple, moi, il y a bien un acteur français que je veux montrer, c'est l'État français. Par exemple, dans quelque chose qui est un petit peu méconnu, c'est une réforme d'une taxe sur l'énergie qui s'appelle la TICFE. Qui est une taxe que vous payez si vous consommez beaucoup d'électricité. Alors, il faut consommer plus d'un gigawattheure chaque année. Donc, ce n'est pas tout le monde qui la paye. Et donc, le premier gigawattheure est gratuit. Ça, c'est gentil. Mais ensuite, on paye normalement 22,50 € par mégawattheure. Sauf qu'en 2018, il y a une loi qui est passée qui a fait baisser ce taux à... 12 € par mégawattheure pour les data centers. Alors moi j'ai fait le calcul pour Ebain et on se retrouve avec 18,1 millions d'euros par an investis par l'État, ou en tout cas de manque à gagner. Moi, c'est aussi quelque chose qui me questionne parce que je me dirais que ces 18 millions d'euros, ils pourraient être utilisés pour investir dans des services publics, voire avoir des radios libres, qui sait.
3: Mais oui, et ben, oui, en fait, ce qui est français là-dedans, enfin, quand il dit c'est français, c'est français, c'est français, c'est surtout, oui, c'est en France, quoi. Et oui, ça sera avec des investissements français, des facilitations qui sont permises par l'État français. Mais oui, donc DataOne, c'est une boîte qui est une holding luxembourgeoise, donc un paradis fiscal. Et oui, donc en fait, le projet autour de DataOne, en fait, c'est pas du tout français. Donc ce qui se passe, c'est qu'il y a DataOne, qui est l'entreprise qui est chargée de construire physiquement le data center, donc qui fait les travaux à Ebain, tout ça. Voilà. Il y a G42 dont on a parlé, qui est l'investisseur principal, qui a investi 800 millions d'euros dans ce projet-là. 800 millions d'euros qui servent principalement à acheter des ordinateurs, des serveurs. Et ces serveurs-là, a priori, ça sera en partie AMD. Donc voilà. Et puis, toute cette infrastructure-là qui sera mise en place, elle sera gérée par Aureus, qui va être en gros la plateforme qui va servir à recruter, à trouver des clients et à les rediriger vers ce data center. Et alors oui, pour présenter un petit peu Aureus, j'ai regardé un peu ce que c'est un consortium avec plein d'entreprises, donc des entreprises de la tech, mais aussi des avocats, des cabinets d'avocats qui sont là pour défendre un peu du coup le droit des entreprises. Il y a tout un écosystème qui est prévu pour porter ce projet. Et oui, j'y pensais aussi par rapport à AMD. Donc AMD qui est un des énormes acteurs, constructeurs de microélectronique aujourd'hui dans le monde. En fait, en creusant un peu qu'est-ce que fait cette entreprise, il y a un peu des histoires qui... Enfin, AMD est accusé d'encourager du travail forcé, notamment, en fait, AMD travaille avec des entreprises qui utilisent du travail forcé, quoi, qui oblige les travailleurs, travailleuses à travailler. Il y a des histoires de travail forcé de Ouïghours, notamment, en Chine. Voilà. Donc, c'est un peu tout cet écosystème-là qui est, en fait, pas du tout français, quoi, qui est réparti partout dans le monde.
4: Et je voulais ajouter, on a peut-être tout à l'heure vous avez parlé de Choose Friends, l'appel de Emmanuel Macron à plein d'investisseurs à venir investir en France pour la technologie. Il y a eu l'an dernier le sommet de l'IA à Paris où c'est pareil, on a annoncé, je sais plus, 100 milliards quelque chose comme ça d'investissement pour l'intelligence artificielle. Et on a trouvé la source quand même de... La France est un des pays qui concentre le plus les investissements étrangers pour l'installation de data centers, mais largement, c'est-à-dire que 2 à 3 fois plus que les États-Unis. Et je pense que ce sont vraiment des arguments que Charles-Antoine Benet utilise pour essayer de convaincre, mais lui, il a aucune volonté d'être particulièrement français. Ce qu'il cherche, c'est à faire des sous, parce qu'il installe des data centers aux États-Unis. Il a fait beaucoup de start-up par le passé. Et en fait, son intérêt, c'est uniquement... aujourd'hui, il y a un gros appel. La tech, l'intelligence artificielle, c'est l'endroit où il faut investir en ce moment. Et c'est super pour lui. Donc, en plus, il y a des politiques publiques qui le soutiennent. Il est en France, donc il dit « Vous inquiétez pas, ce sera français. » S'il va ailleurs, il trouvera les arguments pour séduire le public qui est autour. Malheureusement, ça marche pas toujours parce qu'on voit qu'aux États-Unis aussi, il y a des contestations, malgré le fait qu'il utilise aussi des beaux arguments pour essayer de convaincre.
1: Oui, effectivement, il utilise un discours chauvin, nationaliste, protectionniste, mais avec finalement peu de fondement quand on voit d'où viennent les entreprises. Mais globalement, il a des discours avec peu de fondement. Quand il est confronté en réunion publique sur le fait qu'une partie des investisseurs et des clients du data center sont impliqués dans le génocide en Palestine, donc Le site à Ebin, c'est l'ancien site de HP. Donc HP va avoir de la place dans ses data centers. HP qui est directement lié au génocide, puisqu'ils vendent les logiciels et le matériel pour permettre le régime d'apartheid israélien pour surveiller et restreindre et contrôler les Palestiniens. Et les liens aussi avec Nvidia qui a investi en Israël, qui a des usines et des centres de recherche en Israël et qui participe activement aux politiques militaire israélienne. Donc ces deux entreprises vont être dans Data One, dans les serveurs à Ebin, et sont en lien. Et donc il y a une personne pendant la réunion publique qui confronte Charles-Antoine Benet sur cette question, sur la question du génocide en Palestine et les implications qu'il y a, et il répond ceci.
0: Je ne sais pas quoi vous répondre. Vous imaginez bien que je vais vous répondre que bien sûr que non, je ne suis pas pour un génocide, donc je ne suis pas pour ce genre de problème, bien évidemment. Je veux dire, je suis père de deux enfants, j'ai une femme, je fais attention à mon prochain, et voilà.
1: Voilà, c'est pas très construit comme discours. Donc voilà. Un des autres sujets pour défendre leur... au-delà de se dédouaner de participation directe ou indirecte ou semi-directe ou de travailler avec des entreprises vraiment, vraiment craignos, et au-delà d'utiliser un discours chauvin et nationaliste pour défendre le data center, le PDG Charles-Antoine Benet utilise, et globalement les pouvoirs publics et l'entreprise Data One utilisent aussi des argumentaires pseudo écolo, en disant que c'est un projet qui est plus vert, qu'il y a peu d'impact, que ça serait un data center responsable et durable. Est-ce que c'est vraiment possible ?
2: Ça paraît difficile quand on a un projet qui est dimensionné à 200 mégawatts. On a rien que sur la question énergétique en elle-même. D'ailleurs, Charles-Antoine Benet n'apporte pas vraiment de réponse. Il dit, la seule réponse qu'il dit, c'est oui, on peut faire ça en France parce qu'on a beaucoup d'électricité ou je sais pas quoi. Enfin, il faut quand même produire cette énergie et il faut la répartir entre les différents usages. Et ça, on sait que ça va créer des conflits d'usage. C'est vraiment une quantité d'énergie énorme pour un bâtiment à Ebin qui va faire une application qui va servir à personne, en tout cas, qui est assez problématique. Et il y a tout un tas de... Ces 200 mégawatts, ils vont être convertis en chaleur. Alors nous, on a demandé à la métro et obtenu une recherche, une étude sur les îlots de chaleur, parce qu'il faut savoir que vers Alpexpo, là où est implanté le data center, c'est déjà un îlot de chaleur à l'intérieur du grand îlot de chaleur de la cuvette grenobloise. Et les résultats préliminaires, ils semblent indiquer que les élévations de chaleur sont assez faibles, de quelques dixièmes de degré. Mais nous, on pense que, on sait que l'étude n'est pas encore terminée. C'est des résultats préliminaires. Donc, on attend un petit peu de voir. On questionne un peu les méthodes de calcul, etc. Et moi, j'ai envie de dire que même si c'était quelques dixièmes de degré, en fait, c'est énorme. C'est un truc... Quand on habite à Grenoble, c'est une question vachement importante de savoir si on pourra y vivre l'été et surtout dans les années qui viennent. On va avoir, moi par exemple, j'ai emménagé il n'y a pas si longtemps et genre c'était un critère presque, c'était de dire est-ce que je vais survivre l'été à Grenoble, quoi. Et de savoir qu'on va avoir une application industrielle unique dans un bâtiment qui va à elle toute seule augmenter la température. Même si c'est une valeur infime, c'est assez consternant. Ensuite, il y a aussi d'autres problèmes liés à l'utilisation d'eau. Alors lui, il dit qu'il a un système en boucle fermée, donc ça consommerait moins d'eau que d'autres data centers qui vont, par exemple, ponctionner de l'eau d'un lac pour l'évaporer sur ses réacteurs. Il a aussi parlé d'un système de refroidissement d'urgence, entre guillemets, qui pourrait utiliser en cas de forte chaleur, où là, pour le coup, il va vaporiser de l'eau. Et donc, il promet qu'il n'y aura pas beaucoup d'eau qui va être vaporisée. Et nous, les objections qu'on fait, c'est que peut-être, bon déjà peut-être, c'est pas beaucoup d'eau. Il faut faire confiance à Charles-Antoine Benet. Et ça, c'est très difficile. On sait que ses compétences techniques sont assez limitées. Quand il dit des choses sur le plan scientifique, c'est parfois difficile de savoir si c'est une promesse de start-up ou si c'est vraiment une étude scientifique solide. Et ensuite, ces restrictions, ce petit bout d'eau exceptionnel qui va être mis sur les data centers, ça va l'être au moment où les températures à Grenoble seront insoutenables. On parle de températures au-delà de 35, 40, des températures très très élevées. Et c'est aussi là que de l'eau, y aura des arrêtés de restriction d'eau pour tout le monde, sauf pour Charles-Antoine Benet. Et ça, ça revient encore aux questions de conflit d'usage. Et puis ensuite, bon, il y a les problèmes est-ce que tous les objets de ce data center, ils poussent pas dans les arbres. Il faut bien fabriquer des GPU. Il faut bien les transporter, etc. Il y a toute une chaîne, une économie de l'IA derrière qui est extrêmement polluante.
4: Et d'ailleurs, là-dessus, donc déjà, on peut faire directement le lien avec une autre lutte pour la consommation d'eau, parce qu'en fait, la fabrication des puces, on a un exemple de fabrication de puces à Crolles avec ST Microélectronique et juste de l'autre côté à Berlin avec Soitec, sur lequel il y a une lutte qui a commencé en disant « Attendez, ça consomme énormément d'eau, et pour le coup, ST Micro et Soitec, c'est pas du circuit fermé ». C'est vraiment des quantités astronomiques d'eau. Donc, pour cette usine-là, pour fabriquer des puces électroniques, c'est l'accaparement de la ressource en eau, qui, donc indirectement, finalement, DataOne consomme de l'eau.
2: Bien sûr, ouais, il faut énormément d'eau pour nettoyer les puces électroniques. Moi, dans mon activité professionnelle, je travaille en salle blanche, donc je connais très bien ce sujet-là. C'est une énorme nuisance de l'électronique. Il y a tout un tas de nuisances ensuite. Et ça commence une fois qu'on a déjà fabriqué une galette de silicium, un wafer. Mais en amont de ça, il y a l'extractivisme qui impose d'utiliser aussi de l'eau pour nettoyer des gravats, etc. Enfin, ça a un impact gigantesque, quoi.
4: Et du coup, sur la partie extractivisme, qui est donc la partie encore plus en amont dont on parle encore moins et qui, pour le coup, ne se fait pas en France, et c'est là où tous les discours de souveraineté peuvent complètement tomber à l'eau, parce que pour fabriquer des processeurs assez puissants pour pouvoir faire de l'intelligence artificielle, en fait, on a besoin de minerais qui se trouvent que dans quelques endroits du monde de manière assez concentrée pour qu'on puisse les extraire. Et un des endroits où c'est le plus concentré et où il y a 80% de la ressource mondiale, c'est le Congo. Le Congo qui, depuis 30...
3: De cobalt. 80%,
4: enfin... Pour le cobalt, mais aussi pour le coltan. Le coltan qui, du coup, est la source du tantal, qui est un métal qui est essentiel pour avoir des processeurs assez performants. Et le Congo, c'est connu depuis plus de 30 ans pour être... On appelle ça les minerais de sang. Parce qu'il y a une guerre là-bas qui n'est pas une guerre ethnique, qui est une guerre pour le contrôle des mines. Et cette guerre, elle a commencé avec l'apparition de l'industrie numérique dans les années 90. Et elle est documentée par l'ONU depuis la fin des années 90. C'est une guerre qui... Une des guerres les plus atroces. Il n'y a pas une seule guerre qui n'est pas atroce. Mais là-bas, c'est une guerre où il y a à la fois des enfants soldats, des viols d'enfants. Le viol est vraiment utilisé comme une arme de guerre systématique. Il y a énormément d'enfants qui travaillent dans les mines. Il y a des millions de morts chaque année. Le Congo, c'est un des pays où il y a le plus de personnes qui sont exilées dans les pays voisins ou déplacées en interne, parce que ça fait 30 ans qu'il y a une guerre civile. Et les États occidentaux essaient de se dédouaner en disant « Non, non, on n'importe pas du minerai du Congo. » Mais on importe du minerai du Rwanda, qui prend la totalité de son minerai au Congo illégalement. L'Union européenne a signé l'an dernier un accord avec le Rwanda pour sécuriser son approvisionnement. Donald Trump essaie de dire « J'ai signé un accord de paix pour me garantir un approvisionnement. » Donc le Congo, c'est vraiment un endroit stratégique. Sans le Congo, il n'y a pas les technologies numériques actuelles. Et donc là, c'est un endroit où la durabilité, toutes les applications les plus vertueuses qu'on pourrait trouver à l'IA, que moi j'ai du mal à voir une application véritablement vertueuse de l'IA, mais même si on en trouve, cette technologie repose en soi sur un massacre de millions de personnes depuis 30 ans et qui, à chaque innovation technologique, ne fait que s'accentuer. L'apparition du smartphone, l'apparition de la tablette, aujourd'hui l'apparition de l'intelligence artificielle, c'est des conflits qui redoublent d'intensité. Et en fait, dès qu'on commence à s'informer sur cette question, les films qu'on voit ou les livres qu'on peut lire, c'est à gerber, parce qu'il n'y a rien de plus atroce que ce qui se passe là-bas, vraiment.
3: Peut-être pour ajouter deux mots sur le reste de la chaîne d'élaboration du matériel numérique. Donc oui, une fois que les minerais sont extraits, en fait, donc dans des conditions horribles, ça ne s'arrête pas là. Moi, j'avais trouvé l'exemple d'un partenaire de AMD, du coup, qui va équiper les serveurs de notre data center à Eban. Donc c'est Zijin Mining Group, donc c'est une entreprise chinoise qui s'occupe de miner de l'or surtout, de mine d'or, mais notamment donc là elle est accusée d'avoir rasé des villages autour de ses mines au Congo pour étendre ses mines. Et donc, il y a des histoires de maisons brûlées, tout ça, pour extraire plus de minerais. Et ensuite, ces minerais, ils sont, des fois, ils passent par le Rwanda et par d'autres pays pour éviter, du coup, les lois qui essayent d'encadrer ça. Mais donc, une fois que les minerais ils sont extraits, ils sont amenés dans des raffineries qui sont extrêmement polluantes, où, du coup, il y a aussi du travail forcé, des conditions de travail absolument horribles. Après, donc, ça va, les minerais sont dans les usines de production des semi-conducteurs. Et une fois qu'on a la puce électronique qui est fabriquée avec les minerais dedans, il faut encore l'assembler. Et là, c'est des usines qui, encore une fois, utilisent des conditions de travail tout à fait dystopiques, souvent en Chine, pour arriver finalement donc dans les serveurs de DataOne, du data center, où Charles-Antoine Benet, il disait à un moment, donc le PDG, que ces serveurs, ils avaient une durée de vie de 3 ans. Parce qu'après, le matériel devient obsolète. Donc voilà, il reste 3 ans dans les serveurs et après, ils sont jetés. Ils finissent, des fois dans des décharges numériques. Encore une fois, pas en Occident, c'est au Ghana ou dans des pays du Sud. Voilà, c'est un peu ça, tout ça, le cycle de production du matériel numérique. Et ça, c'est un cycle de production qui est, en fait, qui sera jamais vert, quoi, pour retourner sur la question du début, mais enfin, c'est assez évident qu'à chaque étape, en fait, ça, c'est permis par l'exploitation sociale et environnementale qui est autoritaire, et ça peut être que autoritaire parce que c'est tellement nocif.
4: Et sur, je voulais revenir sur, il dit que c'est durable parce qu'aujourd'hui, l'intelligence artificielle, tous les champions de la tech, les grands patrons, etc., disent que ça va nous aider à résoudre les problèmes d'aujourd'hui et de demain. Mais en fait, ça, c'est vraiment le principe du technosolutionnisme. On crée des problèmes avec la technologie et on se dit, avec la prochaine technologie, on résoudra les problèmes de l'ancienne. Mais en fait, chaque technologie crée son lot de problèmes associés. Et quand on voit les désastres sur lesquels repose l'industrie numérique, et plus on va dans la performance et donc la miniaturisation, plus ces problèmes sont intenses et concentrés. À un moment, on ne peut pas dire

0: dans le temps. Ça veut dire que ça répond à des besoins. Et là, on est en train d'accaparer, de détruire des ressources des humains pour quelque chose qui simplement rapporte des sous. Mais la durabilité dans le temps, même juste dans le temps, sans parler d'environnement, il n'y a rien du tout, quoi.
1: Eh ben, merci pour en tout cas ce gros résumé et tout sur l'extractivisme et toute la chaîne de production. Eh ben, on va faire répondre Charles-Antoine Menet qui nous dit à quel point quand même son data center va être éco-responsable.
2: En plus, je rends 7000 mètres carrés de terrain qui sont aujourd'hui émetteurs de chaleur, mais qui vont demain être absorbés. Pourquoi? Parce que j'enlève des parkings, tout simplement, et je fais repousser des arbres dessus. Voilà, donc on essaie de faire les choses bien. On n'a justement pas construit de nouveaux bâtiments, on s'est inscrit dans des bâtiments déjà existants. Donc là aussi, en termes de CO2, on essaie d'être le plus limitatif possible. Voilà, donc c'est un petit peu tout ça. Donc oui, bien sûr, on a une activité économique. Donc je ne vais pas vous dire qu'on va améliorer la nature instantanément, ce n'est pas vrai. On a toujours un impact. Je respire, donc je consomme du CO2. J'en produis du CO2. Ok, soit j'existe. Bah oui, forcément. Donc voilà. Donc ça, c'est ce qu'est Data One aujourd'hui. Le projet que nous portons, il est là, en fait.
1: Voilà une bonne justification de sa pollution en disant bon, un data center, c'est comme respirer finalement. Hein. C'est équivalent.
3: C'est ça. Je vais juste ajouter par rapport à ce qu'il a dit. Il a dit on ne construit pas de nouveaux bâtiments. En fait, c'est pas exact. Il y a un permis de construire qui a été signé par la mairie des Bains pour une extension des bâtiments pour installer quelque chose qui est très important à son projet, qui sont des groupes électrogènes de secours au cas où il y aurait une baisse de tension dans le réseau. Il ne pourrait pas fournir la puissance de calcul à ses clients. Les data centers ont besoin d'avoir une puissance. Et donc ça va être de l'énergie carbonée tout à fait classique. Et il y a une question aussi sur le volume de ces groupes électrogènes, parce que il y a un seuil à partir de laquelle il y a des enquêtes ICPE pour les. Donc on peut avoir un recours juridique où on peut demander des gages à l'industriel pour savoir si son projet est compatible avec des questions environnementales. Et il a placé le volume de ces groupes électrogènes juste en dessous du seuil, alors même que ce seuil, il n'est pas égal aux 200 mégawatts, il est beaucoup plus petit. Moi, ça m'interroge, je pense qu'il va soit construire plus sans le dire à personne, soit il va avoir un système qui sera mal dimensionné. Mais en tout cas, on aura une grosse installation nouvelle et polluante à Ebain.
1: Je vous propose une petite pause avant d'entamer la suite. C'est une musique qui s'appelle Le Wi-Fi ou Dieu de Lis Van Dyck.
4: 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Ils sont tous les deux sans fil, invisibles, non comestibles. Ils ont plusieurs apparences pour désigner une même chose. Plusieurs noms. 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

communs. Le Wi-Fi et Dieu, des lieux communs. On peut les trouver dans les lieux publics, par exemple les jardins, les bibliothèques, les gares. Il y a aussi un vocabulaire commun. Par exemple, les sites, les icônes, les déclics, les apparitions ainsi que leurs représentations en couleurs. Une présence par les ondes, la recherche de l'accès, un chemin,

0: Et donc on vient de, on est toujours sur Radio Campus Grenoble 90.8 et on parle des supercalculateurs et notamment celui qui a pour projet de s'installer à, ou qui commence à s'installer à Ebain. Et on a pas mal parlé d'électricité, de souveraineté énergétique, de partage de l'électricité, d'accès à l'électricité. Mais reste la question de la production et de l'acheminement de l'électricité. Vous voulez en parler un peu ?
1: Oui, alors Charles-Antoine Benet a annoncé ici, on s'installe ici parce que il y a une abondance d'électricité produite notamment grâce au barrage et notre data center, il sera vert parce qu'il s'approvisionne en électricité hydraulique. Alors les barrages, ils ont été construits il y a un moment, pas pour les data centers, et un barrage c'est fait pour stocker de l'énergie et pouvoir alimenter le réseau lors des pointes de consommation. Un data center, ça a besoin d'utiliser beaucoup d'électricité en continu. Ce qui produit de l'électricité comme ça, c'est un réacteur nucléaire. C'est ça qui répond aux besoins d'un data center tel qu'il est conçu. Donc, il ne faut pas se leurrer sur le mensonge là, de Charles-Antoine Benet. Le data center, il est approvisionné en électricité. Déjà, il ne choisit pas ses électrons. Et globalement, c'est un soutien à l'industrie nucléaire, comme on le voit d'ailleurs aux États-Unis, où tous les géants de la tech construisent des réacteurs nucléaires pour alimenter leurs data centers. Et le nucléaire, bah on connaît bien tous les impacts négatifs auxquels c'est lié et les difficultés auxquelles on va faire face avec le réchauffement climatique pour refroidir les réacteurs nucléaires.
2: Oui, il y avait... Donc Charles-Antoine Benet, il va utiliser certaines sources d'électricité ici, mais quand on dézoome un peu et qu'on prend par exemple le projet de Vineland, ça ne le gêne absolument pas de brûler des sources tout à fait carbonées pour produire des centaines de mégawatts d'électricité, comme le fait Elon Musk. En fait, il s'adapte encore une fois à là où il est. Aux États-Unis, ça passe mieux de brûler du gaz, alors on le fait. Et ici, il y a des petits écolos à Grenoble, alors on va leur dire qu'on va utiliser des barrages ou je ne sais quoi. Il y a aussi une autre nuisance qui va arriver à Ebain, c'est que pour augmenter en volume, passer de 15 MW comme c'est aujourd'hui à 80 puis à 200 MW, il va falloir tirer des câbles à haute tension et ça aussi, ça va être une intervention de l'État, de RTE, qui va poser une nuisance aux gens d'Ebain et aussi faire une modification de poste pour passer à des puissances supérieures.
0: Oui, et c'est la question aussi des déchets nucléaires, quand tu évoquais la question du technosolutionnisme, où depuis la création de l'industrie nucléaire, il y a un truc de « on va trouver une solution pour les déchets », et évidemment, il n'y a pas de solution actuelle pour... pas de solution pour faire quelque chose des déchets qui sont hautement toxiques à extrêmement long terme. Et on arrive un peu vers la fin de l'émission. Est-ce que vous voulez dire comment on peut vous soutenir, comment on peut vous contacter ou vous rejoindre ?
3: Oui, carrément. Alors, déjà, n'hésitez pas à rejoindre le collectif qui se réunit jeudi 12 février à 18h à la base, à Grenoble. Donc, on a un collectif vraiment rejoignable. On est ouvert à toutes et à tous. Et on a aussi une adresse mail de contact et on peut répondre à vos questions et vous abonner aussi à notre liste de diffusion, on diffuse un peu des infos. Cette adresse mail c'est datasunterminator@proton.me. Voilà.
1: Vous pouvez aussi évidemment signer la pétition qui est sur la plateforme Green Voice qui vous permettra d'avoir les actualités quand il y a des avancées dans le projet ou dans la lutte. Et prochainement, on espère courant mars, je crois, sortir une brochure qui parlera des impacts des data centers et de ce data center en particulier. L'objectif de cette brochure, c'est qu'il y ait un maximum de monde qui puisse mieux comprendre ces enjeux. Et
3: le 28 mars aussi, à Romans-sur-Isère, on participera à un temps de présentation un peu des enjeux autour des data centers avec le collectif qui est opposé au data center de Valence et le nuage était sous nos pieds qui est basé à Marseille. Donc voilà, il y aura un peu une présentation de nous à ce moment-là si vous voulez venir.
1: Si ça vous intéresse de mieux comprendre tous les enjeux liés au data center, moi je vous invite aussi, il y a une carte des data centers qui a été réalisée par des projets de data center qui a été réalisée par le Nuage était sous nos pieds et qui est disponible sur Reporter. Et il y a de nombreuses études qui ont été faites qui montrent les impacts des data centers, notamment par l'ADEME, qui est quand même une agence de l'État et qui montre que ça va poser problème d'un point de vue électricité pour la France dans quelques années, tout comme ça pose déjà problème à l'Irlande actuellement.
0: On va essayer de regrouper toutes ces ressources et ces liens sur la page du podcast de l'émission, sur le site campusgrenoble.org.
4: Eh ben, on va s'écouter, on va faire une petite touche humoristique, du coup on s'écoute encore Charles-Antoine Benet qui va nous faire rire. Hein.
5: Donc moi, vous savez, ma marge est très faible. Dans les opérateurs data center, on ne fait pas les marges exceptionnelles. Donc déjà, sur la partie de bénéfices que je vais avoir, ben, je vais être taxé comme tout le monde. Ensuite, je vais payer aussi de la taxe sur la valeur ajoutée, enfin, beaucoup de choses. Et je suis très à risque sur une opération comme ça, parce que c'est en dizaines de millions d'euros de ce que j'ai investi dans ma poche. Donc moi, c'est ma maison gigotée. Donc si ça ne marche pas, ben, je me retrouve à la rue. Il n'y aura personne pour m'aider. Pas grand monde. Alors, je ne suis pas un milliardaire, hein, d'accord. Donc ce que j'ai fait, je l'ai fait avec mon argent, et je l'ai fait depuis 25 ans, et j'ai juste travaillé pour faire ça.
0: Alors ici, on est contre ce data center. Si vous êtes triste à l'idée que ce data center puisse ne pas exister, que vous voulez soutenir Charles-Antoine Benet avec ses parents, il a un vignoble, la bouteille coûte 400 euros. N'hésitez pas à lui acheter une bouteille de pinard, ça l'aidera franchement à résoudre cette solution grâce à la victoire de nos luttes, on l'espère. On arrive à la fin de l'émission, est-ce que vous voulez dire un petit mot en conclusion ?
3: Ben, merci beaucoup de nous avoir invités, c'est vraiment super
2: merci
3: sympa.
2: Beaucoup.
1: Et moi je voulais dire non seulement merci, mais aussi continuons de penser que le progrès technologique n'est pas inéluctable. Les avancées elles se font parce qu'on se résigne. Ouais. Tant qu'on lutte, on peut empêcher les dégâts d'arriver.
4: Mais merci beaucoup. On s'écoute un dernier morceau qui s'appelle Smartphone Nation de Mike Donahue.
0: Et on laisse la place à Weekend Rap qui vont vous animer la fin de soirée sur Radio Campus Grenoble. Bonne soirée!

0: Buenas y bienvenidos sur Semillas Latinas, cette traversée radiophonique mensuelle qui vous emmène en Amérique latine et dans les Caraïbes à la découverte de la richesse culturelle et des réalités contemporaines de la région.
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0: Ce soir, c'est Anaël Michel et Sylvie Argibet à la présentation et on va parler de politique sécuritaire, de prison, de système judiciaire. On va s'intéresser tout particulièrement au concept de populisme pénal, mais qu'entend-on par cette notion, Sylvie ?
2: Le populisme pénal est un concept élaboré par le magistrat et chercheur Denis Salas. Il défend la thèse d'une dérive répressive de nos sociétés et critique la tendance du système judiciaire à privilégier des sanctions plus sévères où l'emprisonnement devient la réponse quasi systématique. Dans cette logique, le punitivisme prend le dessus sur les principes de réhabilitation et de réinsertion. Ce phénomène ancien connaît de nos jours une ampleur inédite et fragilise la vision humaniste et réparatrice de la justice.
0: Et j'ai l'impression qu'aujourd'hui, dans plusieurs pays latino-américains notamment, le populisme pénal et plus largement les discours sécuritaires deviennent d'importants outils de communication politique dans le but de séduire de nouveaux électeurs et électrices.
2: Oui, ces dernières années, les responsables politiques ont eu tendance à durcir leurs discours sécuritaires pour capter des voix. Le Salvador, présidé par Nayib Bukele, est devenu emblématique de cette dynamique. La prison constitue l'un des piliers de sa politique sécuritaire. Depuis qu'il est au pouvoir, l'incarcération massive et arbitraire des personnes est rendue possible par l'instauration d'un état d'urgence permanent, renouvelé plus de 20 fois, au mépris de l'état de droit bien évidemment. Aujourd'hui, au Salvador, 2% de la population se trouve derrière les barreaux. Un triste record mondial.
0: Et de nombreux dirigeants latino-américains, généralement issus de cercles d'extrême droite, semblent vouloir répliquer le modèle Bukele. Au Chili, le candidat d'extrême droite à la présidentielle, Johannes Kaiser, a affirmé être prêt à payer Bukele pour qu'il accueille des prisonniers étrangers. En Argentine, la ministre de la Sécurité, Patricia Bullrich, a récemment visité la méga-prison salvadorienne du CECOT, une prison à sécurité maximale située à Tecoluca. Et en Équateur, un projet de prison inspiré de ce modèle a été présenté par le président Daniel Noboa pour faire face à la crise sécuritaire que traverse son pays du fait de l'explosion du narcotrafic.
2: Mais en France également, l'obsession sécuritaire se renforce. Gérald Darmanin, ministre de la Justice, a annoncé il y a quelques mois l'ouverture d'une prison de haute sécurité en Guyane, en plein milieu de la jungle, d'ici à 2028. La blessure coloniale semble ne pas se refermer. Et pour cause, pendant plus d'un siècle, de 1852 à 1953 précisément, la Guyane française a accueilli plus de 70 000 détenus venus de tout l'Empire français.
0: Bien que l'espace politique latino-américain semble largement dominé par un paradigme sécuritaire, certains dirigeants s'opposent à cette orientation répressive et proposent d'autres approches de la sécurité. C'est notamment le cas du président colombien Gustavo Petro qui défend le concept de sécurité humaine dont l'objectif central est la protection de la vie. Cette politique vise à protéger les personnes comme l'environnement grâce à la mise en place de programmes sociaux, environnementaux, économiques et culturels. Dans cette perspective, la justice restaurative est privilégiée par rapport à la logique répressive dans l'espoir de construire une paix stable et durable.
2: Alors, vous vous dites peut-être, un épisode sur les prisons, un peu plombant en cette période de fête, n'est-ce pas ?
0: C'est vrai que c'est un sujet complexe, mais pas de panique. Chez Semillas Latinas, on essaye d'ouvrir les portes de la compréhension et de libérer l'esprit critique.
2: Et avant d'analyser pourquoi la prison constitue parfois la cellule de crise de la démocratie, on va débuter par une revue de presse afin de faire le point sur l'actualité latino-américaine de ces dernières semaines.
0: Et on a la chance de poursuivre cet épisode dédié au système carcéral et au populisme pénal avec une interview du sociologue Thierry Maire, venu parler au micro de Semillas, des politiques sécuritaires mises en place par le président salvadorien Nayib Bukele.
2: Ces réflexions seront poursuivies par une chronique sur le collectif citoyen pour la dépénalisation de l'avortement, qui milite pour la légalisation de l'interruption volontaire de grossesse au Salvador.
0: Et puis on vous présentera une chronique reportage sur deux collectifs anticarcéraux mexicains, No Estamos Todes, qui accompagne des prisonniers politiques dans l'état du Chiapas, et Hermanas en la Sombra, qui promeut la défense des droits des femmes privées de liberté à travers l'écriture et l'art comme outil de transformation.
2: On est ensemble jusqu'à 21h sur le 93.9 FM. Et tout de suite, on vous propose un petit tour d'horizon de l'actualité avec la revue de presse de Semillas Latinas.
0: Et pour commencer, la crise entre Washington et Caracas s'est accentuée ces dernières semaines. Depuis septembre, au nom de la lutte contre le trafic de drogue, les États-Unis ont déployé des forces armées dans la mer des Caraïbes, notamment le plus grand porte-avions au monde, et ont multiplié les opérations contre les navires des présumés narcotrafiquants vénézuéliens. Les frappes états-uniennes auraient tué au moins 80 personnes. Juristes et défenseurs de droits humains dénoncent des exécutions extrajudiciaires. L'administration Trump a annoncé considérer l'espace aérien vénézuélien comme totalement fermé. Les intentions du président font débat. Donald Trump veut-il en finir avec le trafic de drogue ou veut-il renverser le régime de Nicolas Maduro ? Pour le président vénézuélien, la lutte contre le trafic de stupéfiants est un prétexte utilisé par Washington pour renverser son gouvernement et s'accaparer les réserves de pétrole de son pays. Donald Trump augmente la pression contre Maduro et le menace d'opérations terrestres. Par ailleurs, un sénateur républicain a déclaré que Washington aurait proposé à Maduro de quitter le pays. L'interventionnisme impérialiste des États-Unis dans la région latino-américaine est un fait historique qui semble connaître un regain d'actualité.
2: Et depuis le 25 novembre dernier, Jair Bolsonaro, ex-président brésilien, purge sa peine de 27 ans de prison pour tentative de coup d'État à l'issue du scrutin présidentiel d'octobre 2022. L'ancien chef d'extrême droite avait été reconnu coupable en septembre d'avoir dirigé une organisation criminelle dans le but d'assurer son maintien au pouvoir après la victoire de son adversaire Lula da Silva. Jair Bolsonaro a épuisé tous les recours possibles contre sa condamnation, a annoncé c'est le tribunal suprême fédéral. Assigné à résidence depuis début août, Bolsonaro avait été placé en détention provisoire pour risque élevé de fuite, après avoir tenté de brûler son bracelet électronique avec un fer à souder. Il purge sa peine dans les locaux de la police de Brasilia. Ses déboires judiciaires laissent son camp sans candidat pour la présidentielle 2026, alors que Lula, le leader de la gauche, a annoncé qu'il briguerait un quatrième mandat.
0: Et enfin, au Chili, la candidate de l'Union de la gauche, Janet Jara, est arrivée en tête au premier tour de l'élection présidentielle de mi-novembre. Elle affrontera son rival d'extrême droite, José Antonio Kast, lors du second tour prévu le 14 décembre. Au premier tour, la communiste a obtenu près de 27% des suffrages, mais malgré cette première place, elle souffre d'un manque de réserve électorale, la quasi-totalité des candidats éliminés au premier tour se situant à droite de l'échiquier politique. Son rival ultra-conservateur, Kast, avait été battu au second tour de la précédente élection présidentielle en 2021. Cette fois, il bénéficie d'un soutien populaire nettement plus large, porté par une campagne centrée sur l'insécurité liée au crime organisé et sur le rejet de l'immigration. Kast a promis des expulsions massives, une militarisation accrue des zones sensibles, un meilleur équipement des forces de l'ordre et une sécurisation renforcée des frontières avec l'érection de murs. Janet Jara a elle aussi adopté un discours sécuritaire défendant un contrôle migratoire renforcé. Le Chili a en effet connu une forte hausse de l'immigration, notamment vénézuélienne, ces dernières années, et la majorité des Chiliens et des Chiliennes associent la montée de la criminalité à l'immigration irrégulière. Pour la première fois depuis la fin de la dictature d'Augusto Pinochet en 1990, la droite radicale pourrait revenir au pouvoir au Chili.
2: Et c'est précisément dans les années 1990 qu'on vous embarque à travers ce premier interlude musical avec le titre Gimme the Power du groupe de rock mexicain Molotov, un tube contestataire sorti en 1997.

0: conviene.
1: Vous êtes toujours sur le 93.9 FM et vous écoutez Semillas Latinas en direct depuis Radio Campus Paris. Et maintenant, retour sur la politique répressive au Salvador. À ton tour, Sylvie.
2: En 2019 est élu le président salvadorien Nayib Bukele. Sa campagne a été centrée sur l'insécurité et la violence organisée engendrée par les maras, ces gangs salvadoriens que Bukele a promis de neutraliser. À travers une politique de mano dura, autrement dit répressive, Nayib Bukele est parvenu à rétablir supposément la sécurité dans le pays. Le taux d'homicide est passé de 36 à 2,4 pour 100 000 habitants entre 2019 et 2023. Le modèle sécuritaire salvadorien séduit de nombreux dirigeants dans le monde et Bukele continue de jouir d'une immense popularité auprès de la population salvadorienne. Et pour en parler aujourd'hui, nous recevons au micro de Semillas Latinas Thierry Maire. Bonjour. Vous êtes sociologue affilié au centre Maurice Olvat et professeur invité permanent à l'école supérieure d'économie et de commerce de San Salvador. Et pour commencer, est-ce que peut-être vous pourriez nous expliquer quelles sont les origines de la violence qui a embrasé le pays pendant plusieurs années?
3: Oui, bah écoutez, merci d'abord de l'invitation. Je suis très content de m'exprimer sur les ondes de votre radio. Je pense que c'est important pour nous les chercheurs de le faire. Alors, ce serait long pour répondre à votre question. Je vais donc le faire de manière extrêmement brève et j'espère que nos auditeurs m'en excuseront par avance. La première cause, je crois, c'est d'abord de se souvenir que le Salvador, comme beaucoup de pays centra-américains, a connu une guerre civile. Guerre civile qui démarre plus ou moins dans les années fin des années 60, début 70, qui va connaître son sommet au moment des années 80, avant de déboucher sur les accords de paix en 1992 dans le cas du Salvador. Je rappelle que ce n'est pas propre au Salvador, puisque le Nicaragua va connaître aussi des tumultes politiques. Le Guatemala a connu juste à côté une guerre civile parmi l'une des plus longues d'Amérique centrale et d'Amérique latine. Non, bon, c'est quelque chose d'assez qui a des conséquences. Ce qui se passe dans un pays, évidemment, a des conséquences sur le voisin. Mais quand vous parlez d'une guerre civile qui prend sa fin, vous parlez aussi de démobilisation de combattants, et notamment de jeunes hommes qui n'ont connu, à un moment donné de leur vie, que le combat, soit du côté de l'armée ou des forces paramilitaires, soit du côté des guérillas. Donc ces jeunes hommes, quand il faut les réintégrer à la vie civile, c'est quand même assez compliqué. D'autant plus que souvent, ils n'ont pas fait beaucoup d'études, leur niveau scolaire est assez faible, donc c'est un vrai défi. Et puis, vous avez la question des armes. Un conflit civil, par définition, ce sont des armes. Alors bien sûr, les accords de paix en général prévoient des remises d'armes, mais enfin, il y a toujours des caches d'armes, il y a ceux qui les gardent avec eux en disant « on ne sait jamais ». Il y a peut-être aussi une forme au début de prudence. Est-ce que les accords de paix vont tenir? Donc si la guerre reprend, il faut qu'on reste armé, etc., etc. Et puis, il y a un deuxième facteur qui est venu se rajouter au début des années 2000. C'est ce que j'appellerais le facteur États-Unis. Les États-Unis, dans les années 90, ont été confrontés aussi à une grande violence civile. Et notamment dans les grandes villes de l'Ouest, Californie, etc., etc. Et donc, la politique répressive des États-Unis a conduit à l'arrestation de très nombreux migrants, dont beaucoup étaient des Salvadoriens, mais pas seulement, bien sûr. Et ces migrants s'étaient regroupés, sur le modèle américain, dans des bandes, des gangs, comme on dit là-bas. Et les États-Unis ont trouvé plus simple d'exporter ces gens, de les déporter, et le mot quand même a une charge historique assez forte, je trouve, de les déporter au Salvador sans prévenir le gouvernement, sans se préoccuper de préparer le terrain là-bas, etc. Donc le Salvador a vu débarquer à partir du début des années 2000 régulièrement des centaines de jeunes hommes, dont certains parlaient mal l'espagnol, parce qu'ils étaient arrivés aux États-Unis très jeunes, voire ils étaient nés aux États-Unis, mais de manière illégale, et leurs droits, ma foi, avaient été un peu piétinés. Et ces jeunes hommes arrivaient au Salvador, pays dont ils ne connaissaient pas grand-chose, dans lequel ils ne bénéficiaient pas forcément de relève familiale, se sont regroupés entre eux, et ont exercé leur solidarité, et ont importé leurs activités de délinquance. Autrement dit, une partie de la délinquance salvadorienne est de la délinquance exportée par les États-Unis.
2: Et donc vous parlez de cette violence qui a été en quelque sorte fabriquée par un pays extérieur au Salvador. C'est donc ces mareros qui sont membres de gangs. Quelle a été la stratégie sécuritaire justement mise en place par Nayib Bukele à son arrivée au pouvoir ?
3: Alors, avant peut-être de parler de la stratégie de Bukele, il faudrait se rappeler que quand même pendant 20 ans, si on prend de 2000 à 2019, hein, Bukele arrive au pouvoir, vous l'avez rappelé en 2019, donc en gros pendant 20 ans, les gouvernements salvadoriens ont toujours érigé la sécurité en sujet majeur. C'était pas le seul sujet, mais c'était quand même un gros sujet de préoccupation. Vous avez rappelé les chiffres d'homicides, les chiffres de violence. Le Salvador faisait figure des trois pays les plus violents dans un pays non en guerre sur l'ensemble de la planète. Hein. Bon, alors avec des hauts et quelques bas, avec parfois des réussites. Hein. Par exemple, vous avez évoqué Mano Dura, l'un des premiers à avoir fait une politique de Mano Dura, c'était sous le régime présidentiel de Saca, et son ministre de la justice, enfin de l'intérieur de l'époque, Gobernación, comme on dit, Figueroa, avait mis en place une politique de Mano Dura, qui a donné quelques résultats, mais peu. Alors, d'une manière générale, les gouvernements salvadoriens, d'ailleurs, ne savaient pas très bien comment s'y prendre. En gros, vous avez deux stratégies. Soit vous faites de la mano dura, donc ce que vous avez appelé une politique répressive. Et répressive, on n'y va pas avec le dos de la cuillère. Hein. On arrête tout le monde et on met en prison, puis on verra après. Bon. Stratégie aussi de renforcement judiciaire. Hein, par exemple, ils ont profité au Salvador de tout ce qui se passait autour du terrorisme pour convertir les mareros en terroristes. Ce qui est quand même surréaliste, parce que si la moindre bande délinquante devient terroriste, alors c'est un peu embêtant. C'est qui un terroriste dans ce cas-là ? Bon, on oublie le but politique tout de même du terrorisme, enfin en règle générale. Bon. Et l'autre versant évidemment de la politique, c'est de dire on fait une politique sociale. C'est-à-dire d'aller chercher les causes profondes, structurelles de la délinquance à la racine. Et bien sûr, la cause structurelle profonde, on la connaît, c'est la pauvreté. Si ces jeunes hommes revenus des États-Unis, brutalement arrachés à leur vie classique, s'étaient vus proposer un programme d'intégration, peut-être, je dis bien peut-être, hein, on n'en serait pas là. Si on avait mis en place de véritables programmes d'accompagnement des plus jeunes avec une politique de réinsertion, mais avec des si, vous refaites une politique. Il y a eu des essais, vraiment, et notamment lors du premier gouvernement qu'on pourrait qualifier de gauche, de Mauricio Funes en 2009, là il y a eu une vraie politique de tentative de réinsertion qui s'est mise en route, mais en même temps ces politiques de main tendue, pour faire l'opposition à la main dure, de main tendue, rencontraient un écho mitigé dans la population. Parce que la population, elle subissait quand même des actes d'une violence sans nom. Vous constatez des cadavres au pied de chez vous, dans vos rues, vous ne pouvez pas laisser vos enfants jouer ou se rendre chez leurs amis après 18 heures. Et de l'autre côté, vous constatez une main tendue. Vous avez du mal à la comprendre, cette main tendue.
2: Et donc, un des instruments phares, justement, pour mettre fin à cette criminalité qui a vraiment apeuré la population salvadorienne à l'arrivée à la présidence de Bukele en 2019, ça a été de vendre un produit presque de marketing, je dirais, de construction d'une méga-prison, qu'on appelle le centre de confinement du terrorisme.
3: Alors, oui, mais ça n'était pas en 2019. Quand vous regardez la campagne de 2018-19, donc la première élection de Bukele, on parle de la sécurité, bien sûr. C'est un thème récurrent à l'époque, mais tous les candidats en parlent. Bukele, pas plus que les autres. D'ailleurs, Bukele n'a pas de proposition particulière pendant sa campagne électorale sur ça. Le sujet principal de Bukele en 2019, c'est la corruption. Et il va jouer à fond sur cette politique. Mais si vous vous lancez dans une politique d'arrestation massive, il faut les mettre quelque part, vos délinquants. Or, le système pénitentiaire salvadorien qui repose, alors j'espère ne pas dire de bêtises, mais je crois que c'est à peu près 22 prisons sur l'ensemble du territoire. Le territoire salvadorien, c'est petit, hein, c'est l'un des plus petits territoires centra-américains. Le surnom du Salvador qu'ils se donnent à eux-mêmes, c'est le Pulgarcito, hein, le petit pousset. Donc c'est pas très grand, les prisons sont dans un état absolument épouvantable, elles sont surchargées. À côté de ça, nous, la surcharge de population carcérale en France paraîtrait presque aimable, vu de ce qu'on voit dans certaines prisons. Et puis, il y avait aussi l'idée derrière de dire les mareros sont quand même des délinquants extrêmement particuliers. Et les mettre en prison ne sert pas à grand-chose, parce qu'en fait, ils continuent à diriger le crime depuis les prisons. On a dit, voilà, il faut construire une prison à part. Et ça a été, comme vous l'avez dit, le CECOT. Moi, ce que je trouve très intéressant, c'est le nom qu'on lui a donné. Centre de lutte contre le terrorisme. Donc les maréros sont des terroristes. Et donc ça renvoie à ce que je disais tout à l'heure. Est-ce qu'un délinquant est un terroriste? On fait des maréros des délinquants à part, qui justifient donc d'un régime à part. Mais donc, on construit ce centre à une vitesse absolument prodigieuse, quand on sait au Salvador le temps qu'il faut pour négocier des choses et les construire. Et un grand centre, complètement isolé, complètement moderne, et on en confie la gestion, non pas à l'administration pénitentiaire, dont on sait bien qu'elle est pas tout à fait protégée contre les influences de l'intérieur, on va dire ça comme ça, on en confie la gestion à l'armée. Et un escadron spécial de la police, une sorte de raid carcéral, etc. Mais c'est l'armée qui garde le centre, avec une équipe sur place de policiers surentraînés, surarmés, etc. Donc c'est aussi une question d'image, et à chaque fois qu'on arrête les maréros ou maréros supposés, on en fait tout un battage, on communique beaucoup sur Twitter, aujourd'hui X, Instagram, etc. On fait des vidéos, beaucoup de gens ont vu ces vidéos qui ont circulé autour du monde.
2: Oui, oui, avec des conditions d'incarcération extrêmement difficiles aussi, avec l'absence de lumière naturelle, l'absence de matelas aussi, des nombres de prisonniers dans une cellule assez réduite, avec une promesse qu'ils ne ressentiront plus de cette prison, puisque les peines sont d'une centaine d'années, voire plus. Les organisations de la société civile, des journalistes, des défenseurs de droits humains dénoncent les conditions de détention dans cette prison et dénoncent aussi de nombreux cas de torture, des cas de détention arbitraire, notamment beaucoup d'innocents qui sont incarcérés dans le CECOT. Qu'est-ce qui explique qu'il puisse y avoir aussi des cas d'innocents et de détention arbitraire dans cette prison?
3: En fait, ici, vous soulevez plusieurs sujets. Le ministre de Gobernación, de l'Intérieur, qui est chargé de piloter tout ça, et qui d'ailleurs sans doute un des auteurs intellectuels du programme, hein, on parle beaucoup Bukele. C'est quand même pas Bukele qui a tout inventé. Hein. C'est ce monsieur, Villatoro, qui est à l'origine de la chose. C'est-à-dire que c'est tellement vrai que Villatoro est souvent consulté par d'autres gouvernements latino-américains. Peut-être on en reparlera après. Mais le CECOT offre des conditions assez drastiques. Hein. Je crois qu'il faut retenir deux choses. D'une part, vous avez ces conditions abominables qui ne respectent pas le minimum des droits, avec des détenus qui sont entassés sur des lits superposés sans matelas, collectif avec des cellules de 60 à 80, vous imaginez? Des douches qui sont uniquement collectives, par roulement, quand on veut. Bien sûr, ils sont nourris, ce qui déjà, rappelons, dans un pays où il y a une sous-nutrition réelle, il y a des gens qui disent, bah eux au moins ils ont à manger, et ils n'ont pas besoin de travailler pour ça. Et donc, du côté de la population, ça résonne, ça aussi. Une grande partie de la population est ravie de ce qu'on fait à ces délinquants. Et comment je pourrais leur dire « Ah mais vous vous rendez compte, le droit, machin ?» Et ils vous répondent « Et nous, notre droit de vivre alors ?» Qui nous a défendus quand on prenait les bus et qu'on se faisait canarder? Qui a défendu nos enfants? Est-ce que les organisations là qui sont en train de s'exciter pour le droit des détenus, est-ce qu'elles étaient présentes pour nous défendre, nous? Non. Bon, alors elles n'ont rien à dire. Je résume, hein, ça veut pas dire que c'est ce que je pense. Je signale tout de suite. Mais je veux dire, bon, qu'est-ce que vous répondez à ça? Alors, cela dit, moi, j'essaie de faire la part des choses. Et ben, quand on veut défendre le droit, c'est quand même bizarre de le faire sans le droit, voire contre le droit. Parce que l'un des problèmes, vous avez dit, ils sont condamnés. Ben, la plupart ne sont pas condamnés, ils n'ont même pas vu de juge.
2: Oui, parce qu'on rappelle aussi que Bukele a mis en place un régime d'exception en 2022, qui a été renouvelé sans cesse en permanence, et qui permet donc d'incarcérer des personnes sans passer par des procès. L'état de droit est complètement bafoué.
3: Ah,
2: donc.
3: Complètement. Vous êtes arrêté, on ne vous dit pas pourquoi. Vous êtes incarcéré, on ne vous dit pas pourquoi. Vous n'avez pas le droit à un avocat. Les avocats n'arrivent pas à rentrer au CECOT, ou de manière extrêmement rare. Je ne suis pas en train de défendre des maderos qui sont des délinquants dangereux. Mais en même temps, ce qui fait l'honneur d'une démocratie, c'est aussi d'appliquer le droit même à ceux qui ne le respectent pas. Et ensuite, vous soulevez une vraie question, c'est quid des arrestations massives dont certaines ne sont pas du tout justifiées. Et on a des preuves de gens qui d'ailleurs ont été libérés du CECOT, c'est assez rare, mais il y en a eu, une petite centaine et quelques, qui ont été libérés, qui d'ailleurs nous permettent d'avoir des témoignages de l'intérieur, et des erreurs. Alors bien sûr, on s'excuse souvent. Ouais, enfin, les gens, ils ressortent de là dans un état physique et psychologique absolument épouvantable. Une des personnes que j'ai enquêtées là-bas me disait, tu sais, il y a quelques années, quand il y avait les Madelos, quelqu'un disparaissait la nuit ou dans la journée, tout le monde s'angoissait et disait, oh là là, la personne, elle a dû tomber sur la mer Eros, elle a fait des mauvaises rencontres, on va le retrouver ou la retrouver, mort ou morte. Et c'était malheureusement souvent le cas. Ben aujourd'hui, quand ça se produit, les gens frémissent tout autant, mais se disent « Oh là là, il a rencontré la police et il a disparu au Sécot. » Le Sécot est une espèce, pardonnez-moi l'expression, de trou noir judiciaire qui absorbe les gens et on ne les revoit plus. Alors, quand on entend le discours qui consiste à dire, notamment d'ailleurs porté par Viatolo, les gens qui sont au Sécot n'en ressortiront jamais, il y a à la fois une forme de promesse faite à la population. Vous êtes débarrassé à tout jamais des délinquants, ma foi, tant mieux. Mais en même temps, on est en droit de se poser la question, mais sur quelle base? Et quand, aujourd'hui, la répression s'abat, non pas seulement sur les délinquants, mais sur toute personne qui critique le gouvernement, qui ose élever la parole ou poser des questions dérangeantes, vous commencez à vous dire, tiens, c'est bizarre, on passe de la délinquance pure et dure à la délinquance d'opinion. Et ça, c'est quand même un glissement, en termes politiques, qui qualifie un régime autoritaire.
2: Oui, avec une pratique de la délation aussi qui est de plus en plus généralisée. Par exemple, je ne sais pas, le commerçant d'à côté, votre concurrent, donc vous décidez de le dénoncer au service de police, au militaire, et cette personne va se retrouver incarcérée. J'ai eu aussi l'opportunité de me rendre au Salvador, et comme vous disiez, le discours qui était souvent avancé par la population, c'était oui, effectivement, il y a des innocents, oui, effectivement, il y a des marges d'erreur, mais en attendant, on vit actuellement mieux qu'avant sous ce régime d'exception. Je me demandais aussi, selon votre position de chercheur, comment vous envisagez cette politique à long terme, dans la mesure où elle est effectivement liée à cet état d'urgence qui est infiniment prolongé, ou est-ce que peut-être l'urgence est devenue la nouvelle norme?
3: Je pense qu'à long terme, on a deux problèmes majeurs. Il y a un premier problème qui est un problème, on va dire, bêtement judiciaire et matériel. Vous avez un centre dont Bukele a dit, à l'époque, ça ne coûtera pas un centime aux Salvadoriens. Bah, évidemment, c'est faux. Il a fallu le construire et l'argent n'est pas tombé du ciel. Hein, bon, il a été pris sur le budget de l'État. Mais le fonctionnement quotidien du centre, le fonctionnement annuel du centre, ça coûte de l'argent. Et vous comprenez d'ailleurs pourquoi Bukele cherche à le remplir. D'où l'accord avec Trump pour accueillir éventuellement des détenus exportés. Donc on est en train d'inventer une nouvelle branche de l'activité, l'économie carcérale. On vend des places, c'est un peu, on vend du tourisme, ben, il y a un tourisme carcéral, qui veut de ma prison, on a des places, et vous aurez bientôt des annonces Airbnb, vend place de prison en cellule.
2: Bon. Oui, parce que l'administration Trump loue ses cotes.
3: Oui, 4 millions.
2: À 4 millions d'euros, un accord qui a
3: été... En attendant plus.
2: Et donc, il y a eu des 238 migrants, enfin, ouais, personnes vénézuéliennes qu'on a supposément accusées d'être affiliées au Tren d'Aragua, mais qui avaient aussi beaucoup de personnes en situation irrégulière qui ont atterri dans ces côtes.
3: C'est là où on voit toute l'ambiguïté de la chose. Si on nous dit que c'est un centre de détention contre des terroristes, donc, on ne peut pas accueillir de simples migrants qui ont été en situation illégale. Un migrant en situation légale, ce n'est pas un terroriste. Ou alors, il y a un problème de glissement sémantique qui pose quand même sérieusement problème. On sait bien qu'en Europe comme ailleurs, il y a des partis politiques qui font une espèce d'équation, on le voit par exemple en Grande-Bretagne ou ailleurs, migrant illégal égale terroriste, hein, ou délinquant égale terroriste. Mais il faudrait quand même garder un peu la tête sur les épaules et pas tout mélanger. Donc, comment justifier que des migrants, qui plus est étrangers, non condamnés par la justice salvadorienne, atterrissent dans une prison salvadorienne? Avouez quand même que sur le plan du droit international, il y a de quoi se gratter la tête. Je ne sais pas s'il y a des juristes qui nous écouteront dans l'audience, mais il y a de quoi se poser des sérieuses questions. Bon, alors le cas exemplaire des Vénézuéliens se tord de rire si ce n'était pas sérieux. Mais d'ailleurs, ils ont été libérés avec une négociation entre Maduro et Bukele. Je ne sais pas trop si Trump était ravi d'ailleurs de la chose, mais bon, finalement, ils ont fini par les libérer. Donc du coup, mais qu'est-ce que ça veut dire derrière? Moi, ce que je vois derrière, c'est que le Sécot n'est pas plein. S'il y a de la place, Parce qu'il n'est pas plein.
2: Oui, 10 000 détenus pour 40 000 places disponibles.
3: Il y a 40 000 places, supposément. Il n'est absolument pas plein. Alors, maintenant, revenons 30 secondes en arrière. On lutte contre les Mareros. Soit. Alors, on n'a jamais eu de recensement, évidemment, des Mareros. Hein. Personne ne peut vous dire qu'il y a eu tant de Mareros au Salvador à un moment donné. Mais les chiffres que certains spécialistes locaux ont essayé d'évaluer à partir des arrestations, à partir des actes, à partir d'un certain nombre de choses, les chiffres oscillaient entre, plus ou moins, 50, 60, jusqu'à 80 000 membres des gangs. Vous faites un sécote de 40 000, donc c'est la moitié. Qu'est-ce que vous faites de l'autre moitié? Vous la laissez dans la nature, vous avouez qu'en fait vous ne les arrêterez pas, ou en fait vous les avez mis dans les autres prisons? Mystère et boule de gomme. Bon. Deuxièmement, encore plus drôle, 40 000 places, on est à peine à la moitié. Je ne suis pas sûr que ce soit un succès gigantesque. Alors après, évidemment, tout spécialiste de la sécurité vous dira, quand vous faites des opérations coup de poing sur la ville A, les délinquants quittent la ville A et vont dans la ville B. Donc on a fait des opérations coup de poing dans tout le Salvador, ils sont partis au Guatemala, ou ailleurs. Résultat, au Guatemala, vous avez depuis un an une augmentation assez phénoménale de la délinquance. Demandons-nous pourquoi. Bon, voilà. Donc là, il y a une vraie question, c'est pas rentable, ces cotes en fait n'est pas rentable, il est rentable politiquement, mais bon. Et puis au-delà, la question que vous posez, c'est quid de la suite? Mais je suis bien incapable de vous répondre. Parce que peut-on maintenir des gens dans ce genre de situation juridique un peu éthérée, indéfiniment, sans jugement, sans avocat, sans procédure? Ils sont enfermés, ces animaux-là, je cite le ministre, ils sortiront jamais. Ça pose un problème, ça. Puis derrière, qu'est-ce que ça veut dire? Est-ce que ça veut dire que politiquement, M. Bukele compte rester au pouvoir pendant 30 ans? Remarquez, vu la dernière modification constitutionnelle, vu sa réélection pas légale, enfin pas très légale, voire pas légale du tout, aujourd'hui, modification de la Constitution, donc tout le monde sait au Salvador, secret de Polichinelle, qui se représentera à la prochaine élection et qui sera, au train où vont les choses, probablement réélu. Donc c'est Bukele pendant 30 ans, c'est quoi pendant 30 ans?
2: Merci beaucoup Thierry Maire d'avoir été au micro de Semillas Latinas. Et pour rappel, vous êtes sociologue affilié au centre Maurice Alvoch et professeur invité permanent à l'École supérieure d'économie et de commerce de San Salvador.
3: Merci à vous.
1: Et tout de suite, une deuxième parenthèse musicale avec le morceau Un Movimiento Social de Sara Ebe, une voix anticapitaliste, féministe et antifasciste qui fait vibrer l'Argentine.
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0: Merci d'être toujours avec nous, chers auditeurs, sur le 93.9 FM. Après une analyse approfondie de la politique carcérale menée au Salvador, tu vas maintenant te pencher, Anaëlle, sur une autre facette, plus silencieuse mais non moins alarmante, de la stratégie punitive du gouvernement Bukele.
1: Tout à fait, car au-delà de la lutte contre les gangs, c'est aussi le corps des femmes qui se retrouve au cœur de la répression. Je vous propose donc dans cette chronique de faire le point sur la criminalisation de l'avortement au Salvador. La prison pour tous semble être devenue la devise du président Nayib Bukele. Nombreuses sont les personnes marginalisées et en situation de précarité qui sont arrêtées de manière arbitraire et enfermées dans des prisons salvadoriennes. Les victimes du régime d'exception sont nombreuses et les femmes ne sont pas épargnées. Le Salvador possède une législation anti-avortement parmi les plus répressives au monde, soutenue notamment par la puissante Église catholique. Le code pénal interdit strictement toute interruption de grossesse, même si la vie de la mère est en danger, et prévoit des peines allant jusqu'à 8 ans d'emprisonnement. Mais dans les faits, de nombreux juges requalifient la perte d'un fœtus en homicide aggravé, un chef d'accusation passible de peines pouvant atteindre 50 ans de prison. Et ce n'est pas tout, les femmes salvadoriennes risquent même la prison pour avoir subi une fausse couche. Celles-ci peuvent alors être accusées d'avoir provoqué cet accident, dont elles sont pourtant les premières victimes. Et elles sont alors condamnées à une peine allant de 30 à 50 ans de prison. D'ailleurs, l'hypocrisie s'ajoute à l'injustice et à la cruauté, dans la mesure où, dans les faits, les femmes salvadoriennes aisées peuvent aller avorter dans des cliniques privées extrêmement chères ou le faire à l'étranger. Tandis que les femmes les plus pauvres, notamment celles qui vivent en zone rurale, sont les premières victimes de la criminalisation de l'avortement. On comprend dès lors qu'au Salvador, la lutte pour la dépénalisation de l'avortement soit une question absolument centrale pour les militantes féministes. Le collectif citoyen pour la dépénalisation de l'avortement est un exemple en la matière. Ses membres mènent une lutte sans relâche pour la légalisation de l'interruption volontaire de grossesse. L'une des figures de cette organisation, Morena Herrera, est d'ailleurs surnommée l'âme salvadorienne de Simone Veil par des médias français tels que Libération. Les membres de ce collectif travaillent depuis des années pour faire sortir de prison des femmes incarcérées en raison d'urgences obstétricales. Ce collectif a à ce jour obtenu la libération de 64 femmes. Deux autres noms ont marqué la lutte pour le droit à l'avortement au Salvador, ceux de Manuela et de Beatriz, comme nous l'a affirmé Sara Garcia, coordinatrice du collectif citoyen pour la dépénalisation de l'avortement.
2: Des cas ont été portés devant la Commission interaméricaine des droits de l'homme, comme celui de Manuela, qui a été criminalisée. Elle a été victime d'une véritable persécution de la part du système de santé et elle est morte en prison. Tout cela parce qu'elle avait avorté, car cette grossesse était le fruit d'une infidélité. C'est ainsi que cela figurait dans le dossier tant clinique que judiciaire. Et c'est tout ce qui a conduit à la stigmatisation de Manuela. Son cas est extrêmement injuste et douloureux, et c'est pourquoi l'État salvadorien a été condamné.
1: Sara Garcia évoque ici le cas tragiquement emblématique de Manuela, mère de deux enfants, qui est morte à 33 ans. Elle avait été condamnée à 30 ans de prison en 2008 pour homicide aggravé, et elle est décédée en 2010 dans le service pénitentiaire de l'hôpital national de San Salvador, où elle était prise en charge pour un cancer du système lymphatique. Sa famille, qui affirme qu'elle a subi une fausse couche, a poursuivi l'État du Salvador en justice. Dans le cadre d'une audience au sein de la Cour interaméricaine des droits de l'homme, Guillermo Ortiz, un gynécologue salvadorien qui vit aux États-Unis, a souligné la peur qui s'est emparée du personnel de santé salvadorien depuis 2001, année où le ministère de la Santé a exigé que les médecins signalent le moindre soupçon d'avortement. En novembre 2021, la Cour interaméricaine des droits de l'homme a condamné le Salvador pour la criminalisation de Manuela et a demandé à ce pays de traiter les urgences obstétricales comme un enjeu de santé publique et non comme un crime. Un autre cas qui a profondément marqué les esprits est celui de Beatriz, cette jeune salvadorienne atteinte de lupus, à qui l'État a refusé un avortement alors que son fœtus était anencéphale, une maladie incompatible avec la vie et qui mettait la vie de la mère en danger. Beatriz est décédée en 2017 à l'âge de 25 ans. Son cas a également été porté devant la Cour interaméricaine des droits de l'homme. Bien que des avancées aient lieu au Salvador, des organisations liées au clergé cherchent à imposer leur morale sur les droits des femmes. Ces organisations sont des alliés de choix du gouvernement autoritaire en place, comme nous l'a expliqué Sara García.
2: Le gouvernement actuel adopte une position très conservatrice, proche des groupes fascistes, qui sont eux-mêmes très liés à certains courants de l'Église catholique, comme l'Opus Dei. Et dans le cas de Béatrice, il y a même eu une alliance spécifique avec les personnes qui organisent la Marche pour la vie aux États-Unis.
1: Ces derniers mois, les défenseurs et défenseuses des droits humains, les journalistes et les organisations de la société civile ont alerté sur une intensification de la répression et de la criminalisation. Une part importante de ces personnes a d'ailleurs dû s'exiler. Pour plusieurs analystes, cette hausse de la répression s'expliquerait par les révélations publiées en mai 2025 par le journal El Faro, selon lequel un pacte aurait été conclu entre les chefs de gangs salvadoriens et Bukele. Ces gangs auraient aidé Bukele à remporter la mairie de San Salvador en 2015, puis la présidence du pays en 2019, en échange d'argent et d'avantages accordés à leurs chefs incarcérés. À cela s'ajoute l'adoption récente d'une loi sur les agents étrangers qui oblige toute personne recevant des fonds étrangers à s'enregistrer sous ce statut. Cette législation impose également une taxe de 30% sur les dons reçus par les organisations de défense des droits humains ainsi qu'aux médias indépendants. Amnesty International a exprimé sa solidarité avec les défenseurs et défenseuses des droits humains et les organisations de la société civile au Salvador. L'ONG a déclaré l'avocate Ruth Lopez, le militant écologiste Alejandro Enríquez et le leader communautaire José Ángel Pérez prisonniers et prisonnières d'opinion et a réclamé leur libération immédiate et sans condition.
3: Liberté!

0: désormais de découvrir deux collectifs anticarcéraux mexicains qui militent pour l'abolition des prisons, mais aussi pour l'amélioration des conditions de détention des prisonniers et des prisonnières.
1: On vous amène d'abord au Chiapas, état situé dans le sud du Mexique, berceau de l'activisme. C'est à San Cristóbal de las Casas qu'est basé le groupe de travail No Estamos Todes, Nous ne sommes pas tous de là, un collectif anticarcéral qui a vu le jour en 2010.
0: No Estamos Todes prend en charge l'accompagnement de personnes détenues et organise des visites en prison de façon hebdomadaire. Sur la base du volontariat, certaines personnes dédient quelques heures toutes les semaines à rendre visite à des personnes détenues, à discuter avec elles, à jouer aux cartes et à partager un repas. Souvent, les membres du collectif leur apportent également du matériel pour fabriquer des objets artisanaux qui seront par la suite vendus à l'extérieur. La vente d'artisanat représente pour les détenus un moyen de subvenir à leurs besoins dans l'espace carcéral et d'aider financièrement leur famille à l'extérieur.
1: Et ces visites représentent souvent une fenêtre sur le monde. Ces visites permettent par exemple aux détenus de recréer du lien social et aux personnes solidaires qui y prennent part de connaître et de visibiliser la situation carcérale au Chiapas.
0: D'autant plus que les proches des détenus sont bien souvent des victimes collatérales du système carcéral. Il est parfois difficile pour la famille et les amis de rendre visite à leurs proches incarcérés en raison des frais qui sont imposés. Le coût d'une visite peut représenter plusieurs jours de travail salarié et le fait de laisser les enfants à la garde d'une autre personne constitue un frein supplémentaire. À cela s'ajoute la couverture des frais de chaque personne privée de liberté.
1: Le collectif No Estamos Todes organise également des actions de visibilisation des personnes incarcérées. Il s'agit alors de donner un nom, de montrer une photo, mais aussi des événements de sensibilisation à la thématique carcérale. Ses membres partent du principe que les systèmes pénitentiaires sont des espaces qui reproduisent et renforcent les oppressions propres à la société coloniale, raciste, patriarcale et capitaliste. Pour Juanpi, fondateur du collectif No Estamos Todes, le système judiciaire privilégie certaines victimes.
2: Toutes les personnes emprisonnées, sans distinction, sont des prisonnières et des prisonniers politiques. Parce que le système enferme les pauvres, enferme celles et ceux qui sont différents et différentes, enferme les personnes racisées et celles qui vivent en périphérie. C'est pourquoi on ne voit jamais de riches en prison.
0: Pour dénoncer le racisme qui gangrène le système judiciaire mexicain, le collectif No Estamos Todes a élaboré le concept de « fabrique de coupables ». Un concept qui fait référence aux accusations et aux condamnations injustes contre des personnes innocentes sur la base de délits fabriqués de toutes pièces. Des faux témoins sont mobilisés, des preuves sont fabriquées et les procédures légales ne sont pas respectées. Cette fabrique de coupables vise les personnes vulnérables sur le plan social, politique et économique. C'est également une méthode utilisée pour criminaliser celles et ceux qui dérangent le système en raison de leur activisme. Dans l'état du Chiapas, cette fabrique de coupables a ses cibles.
2: Cette fabrique de coupables a donc ses victimes désignées, du moins dans l'état du Chiapas. Notre expérience montre que ce sont les peuples autochtones, ce sont des personnes appauvries, ce sont des personnes qui, souvent, ne parlent pas l'espagnol. Cette langue, l'espagnol, c'est celle des personnes de pouvoir, c'est la langue de celles et ceux qui font les lois. Et si vous ne comprenez pas leur langue, il vous sera très difficile de vous défendre.
1: La lutte acharnée menée par le collectif No Estamos Todes pour permettre la libération des prisonniers et prisonnières politiques du Chiapas a permis de belles victoires. Le 22 novembre dernier, 5 défenseurs du territoire celtal ont été libérés. Incarcérés pendant 3 ans et demi pour un délit fabriqué, ils étaient accusés du meurtre d'un policier municipal. Un tribunal a ordonné leur libération immédiate après avoir confirmé que les preuves à leur encontre étaient contradictoires et avaient été conçues de toutes pièces par les autorités locales, ce que diverses organisations de défense des droits humains et l'ONU avaient signalé depuis 2024.
0: Nous conclurons donc cette chronique avec les mots de Juanpi, qui nous invite à chercher une autre manière de rendre justice, manière qui privilégie la réparation et qui s'inspire de la justice autonome zapatiste.
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0: Et on continue notre traversée radiophonique au Mexique avec le collectif

0: féministe anticarcérale Hermanas en la Sombra, les Sœurs dans l'Ombre. Collectif qui cherche à redonner leur dignité aux femmes incarcérées à travers la publication d'écrits et la diffusion d'autres productions artistiques.
1: Et j'ai eu l'honneur, lorsque j'étais au Chiapas l'été dernier, de rencontrer Aida Hernández, qui m'a présenté le collectif dont elle est membre.
2: Bueno, mi nombre es Aida Hernández Castillo. Soy antropóloga y activista feminista y soy parte de una colectiva que se llama la colectiva editorial Hermanas en la Sombra.
3: Je m'appelle Aida Hernández Castillo. Je suis anthropologue et militante féministe et je fais partie d'un collectif qui s'appelle Colectiva Editorial Hermanas en la Sombra, fondé il y a 17 ans dans une prison pour femmes de l'État mexicain de Morelos. Ce projet a débuté comme un projet d'écriture créative, avant de devenir un projet éditorial à la demande des femmes incarcérées. Il s'agit de la première maison d'édition pénitentiaire au Mexique où les femmes incarcérées écrivent, éditent, conçoivent et publient leurs propres livres.
0: Aida Hernández travaille avec des femmes indigènes incarcérées dans une prison de haute sécurité, considérée comme le plus grand centre pénitentiaire pour femmes en Amérique latine et située dans l'état de Morelos, dans le centre du Mexique.
1: Bien que les délits soient divers, beaucoup de femmes y sont incarcérées pour des crimes contre la santé. Au Mexique, c'est ainsi que l'on appelle des délits liés à la drogue. Beaucoup d'entre elles ne parlent pas bien l'espagnol, d'autres n'ont pas eu droit à un avocat commis d'office, et certaines ne savent même pas de quoi elles sont accusées. Des personnes situées au plus bas de la pyramide du trafic de drogue se retrouvent incarcérées, des femmes pauvres, indigènes et paysannes.
0: Surnommée le cimetière des vivantes, l'unique prison pour femmes au Mexique enregistre une vague de suicides sans précédent. D'après les chiffres de la Commission nationale des droits humains du Mexique, 11 suicides sont survenus en 9 mois, entre mars et décembre 2023. Plusieurs facteurs expliquent ce phénomène, le manque d'accès aux soins médicaux, l'usage de la torture pour punir les détenus et le transfert de détenus depuis des localités éloignées qui empêchent les visites régulières des membres de leur famille, entre autres.
1: Face à ces multiples injustices, Hermanas en la Sombra défend les droits des femmes et lutte pour l'abolition du système pénal et de la prison, deux combats qui a priori paraissent antagonistes. Les membres du collectif ont développé une critique de la justice étatique punitiviste, comme nous explique Aida Hernández.
2: Pienso para empezar que hay un racismo judicial, que las cárceles tienen color.
3: Pour commencer, je pense qu'il existe un racisme judiciaire, que les prisons ont une couleur et qu'elles sont peuplées de personnes pauvres et racisées, dont beaucoup se définissent elles-mêmes comme indigènes et d'autres non, mais sont néanmoins considérées comme indigènes par un système raciste. Ce sont celles et ceux qui ne peuvent pas payer le prix de la justice. Et de manière générale, et pas seulement au Mexique, je pense que les prisons sont un vestige médiéval. Il est inconcevable que nous ayons tant progressé dans les sciences, en médecine, que nous soyons allés sur Mars et que pour résoudre les conflits sociaux, nous continuions à recourir à l'isolement et à la punition, qui sont des solutions médiévales. J'estime que les prisons ont largement démontré leur échec. Et dans le cas du Mexique, c'est d'autant plus vrai que les personnes pauvres et racisées qu'on met en prison ne sont pas celles qui ont plongé le pays dans ce bain de sang. À l'inverse, lorsque vous mettez une femme indigène et paysanne en prison et que vous laissez ses enfants seuls, enfants dont la plupart du temps les pères ne se sentent pas responsables, ceux-ci se retrouvent dans une situation de vulnérabilité et peuvent facilement être recrutés par les crimes organisés.
0: Le positionnement du collectif s'inscrit dans le mouvement féministe abolitionniste qui prône l'abolition du système carcéral comme la meilleure réponse à la violence étatique et genrée. Alors que nombre de féministes militent pour la criminalisation des violences genrées, l'abolitionnisme carcéral et le féminisme ne vont pas forcément de pair.
1: Et il importe donc de faire une distinction entre le féminisme abolitionniste et le féminisme carcéral. Les féministes carcérales s'appuient sur un pouvoir punitif accru de l'État dans la lutte contre les violences de genre. Les partisanes de ce courant considèrent que l'incarcération des agresseurs et l'imposition de peines plus sévères peut avoir un effet dissuasif. La menace de la punition permettrait de prévenir les violences faites aux femmes.
0: À l'opposé, les féministes abolitionnistes critiquent le recours à la punition comme forme de dissuasion. Elles dénoncent également l'impact différentiel de la prison sur l'entourage en fonction du genre. Les proches des prisonniers sont pour l'essentiel des femmes. Ce sont elles qui soutiennent matériellement, financièrement et émotionnellement les hommes incarcérés. En effet, dans notre société, le care, le soin, est toujours davantage attendu des femmes que des hommes.
1: C'est pourquoi les abolitionnistes privilégient la justice réparatrice, qui met la focale sur le besoin des victimes et œuvre à restaurer le lien social. Obtenir des réponses à ces questions sur les faits, voir son préjudice être reconnu, obtenir réparation sont les arguments mobilisés par les abolitionnistes pour défendre une justice restauratrice basée sur le dialogue entre l'agresseur et la victime. Cette forme de justice permet à l'agresseur de comprendre quel mal il a causé. Elle a aussi pour finalité de réparer la victime et de réinsérer l'auteur du crime dans la société pour qu'il ne récidive pas. Ce type de justice s'inspire du fonctionnement des justices indigènes.
0: Aida Hernandez appelle en ce sens à s'inspirer des systèmes de justice autochtones pour construire une justice féministe.
2: Tenemos que tener un poco más de humildad para ver en cómo en otros espacios con sus defectos se están logrando otras formas de justicia restaurativa.
3: Nous devons faire preuve d'un peu plus d'humilité pour voir comment, dans d'autres espaces et malgré leurs défauts, d'autres formes de justice réparatrice sont mises en place. Par exemple, le concept de rééducation est utilisé dans de nombreuses communautés autochtones, où la punition, soit la manière dont la violence est sanctionnée, consiste souvent en des travaux communautaires, mais aussi en une rééducation, dans la mesure où la personne peut aller auprès des anciens et renforcer les valeurs d'harmonie communautaire.
1: Bien que le chemin pour nous faire justice paraisse long, les initiatives féministes communautaires, comme celles portées par Hermanas en la Sombra, permettent de semer des graines de réflexion sur notre modèle de justice.
0: Et nous voici à la fin de cet épisode consacré aux prisons et au populisme pénal au Salvador et en Amérique latine. On espère que cette émission vous a plu. Si vous souhaitez en apprendre davantage sur le sujet, je ne peux que vous recommander de regarder le documentaire de Stelina Escher, Fly So Far, qui parle de l'incarcération des femmes au Salvador, un pays où l'avortement est illégal et criminalise les fausses couches, comme vous le savez désormais.
1: Et bien sûr, profitez de cette période de Noël pour écouter et réécouter les épisodes de Semillas Latinas, l'occasion parfaite pour adopter des résolutions écoféministes pour l'année prochaine.
0: On se retrouve le mois prochain pour un nouvel épisode. En attendant, retrouvez-nous sur Instagram @SemillasLatinasRadio pour des illustrations fraîchement concoctées par l'équipe et des recommandations culturelles inédites. Et on remercie Alice et Ludovic pour leur traduction et leur aide dans cet épisode.
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1: Toute la presse britannique lui rend hommage aujourd'hui. On y revient dans 25 minutes. Vous avez le programme. Bienvenue. Pour commencer, le journal. Bonjour Karine Bellicha.
2: Bonjour Anne, bonjour à tous.
1: Deuxième nuit de bombardements américains en Iran.
2: Donald Trump avait promis de nouvelles frappes, car pour le président américain, le cessez-le-feu est rompu par Téhéran, qui veut continuer à contrôler le trafic maritime dans le détroit d'Ormuz. Un seul itinéraire est validé par le régime et les navires le contournant sont pris pour cible. Les bombardements américains ont visé plusieurs ports iraniens, la ville de Bushehr également, et en représailles, des drones et des missiles iraniens ont visé le Koweït, Bahreïn et le Qatar. Oriane Verdier, bonjour.
3: Oui, bonjour.
2: Le Qatar, pays médiateur entre les États-Unis et l'Iran, avec le Pakistan, ils essaient tous deux, malgré tout, de sauver les négociations.
3: Oui, ils continuent d'appeler à respecter le protocole d'accord signé il y a plus de 3 semaines. Vous le disiez, le Qatar fait pourtant partie des pays visés par l'Iran cette nuit, puisqu'il abrite des bases américaines. Mais les pays du Golfe, de manière plus générale, tentent, comme depuis le début de cette guerre, de défendre la paix. Ils sont conscients, tout d'abord, que ce sont les intérêts américains qui sont visés sur leur territoire. Et puis, un face-à-face militaire avec l'Iran est inenvisageable. Pour eux, ils ont notamment compris que les États-Unis n'assureraient pas leur défense à tout prix. Enfin, cette guerre coûte très cher pour tous les pays de la région. Le Pakistan reste également dans la course. Pour l'heure, les négociations ne sont pas enterrées, même si elles sont sérieusement mises en danger. Les deux parties ont compris qu'il n'y aurait pas de gagnant à une poursuite de la guerre, mais elles tentent de maintenir la pression par les armes. Les États-Unis, de leur côté, n'ont pas fermé la porte aux négociations. Les Iraniens avaient demandé une pause d'une semaine pour s'occuper des cérémonies funéraires du guide suprême qui se termineront donc ce soir. Il faudra suivre les développements dans les jours à venir.
2: Oriane Verdier.
1: L'armée américaine a aussi visé des ponts ferroviaires entre Téhéran et Machad.
2: Cette localité du nord-est de l'Iran, Oriane Verdier l'évoquait, où va être enterré Ali Khamenei. La liaison entre les deux villes a été interrompue. Les autorités dénoncent un crime de guerre contre des infrastructures civiles. Jour ultime des funérailles de l'ancien leader du régime, tué au début de la guerre en février dernier. Sa dépouille a parcouru les hauts lieux du chiisme, dont Najaf et Karbala en Irak voisin. Des obsèques sur 6 jours, conçues comme une démonstration de force du régime iranien.
1: Volodymyr Zelensky est reparti très satisfait du sommet de l'OTAN à Ankara.
2: Fort de la promesse de Donald Trump de pouvoir fabriquer des missiles patriotes sur son sol, Kiev le demandait depuis des mois. Ces engins sont indispensables pour intercepter les missiles balistiques russes qui frappent quotidiennement le pays. Mais la menace vient aussi des drones, notamment les drones dits FPV, qui harcèlent aussi les civils. Ce sont de petits engins pilotés à distance, équipés d'une caméra chargée d'explosifs. À Zaporizhzhia, dans le sud de l'Ukraine, depuis plusieurs semaines, les Russes les utilisent pour cibler la population. Reportage à l'hôpital de Zaporizhzhia, signé Lucas Lazo.
4: Sur le parvis de l'hôpital de Zaporizhzhia, des ouvriers tendent des filets de protection comme une moustiquaire qui se referme peu à peu sur la ville. Au deuxième étage, dans le service de traumatologie, nous retrouvons Selhi, professeur de physique à la retraite, alité. La veille, il a été visé par un drone FPV russe.
5: J'étais dans un endroit ordinaire, au marché, comme tous les dimanches, où les gens se promènent, font leurs courses. En une fraction de seconde, je n'ai même pas eu le temps de comprendre. Il y a eu un éclair, un choc très fort, un grand bruit. Ensuite, j'ai regardé ma main et du sang coulait.
4: Un policier présent sur les lieux lui pose rapidement un garrot pour arrêter l'hémorragie avant de le conduire aux urgences. Le vieil homme confie dans un sourire fataliste qu'il s'est simplement retrouvé au mauvais endroit, au mauvais moment. Volodymyr, l'un des médecins du service, s'alarme quant à lui de voir arriver en ville cette arme jusqu'ici surtout utilisée sur le front.
6: Contrairement aux blessures de guerre chez les militaires, les civils n'ont pas d'équipement de protection, pas de gilet pare-balles, pas de casque qui peuvent même légèrement réduire les dégâts d'une explosion. Les blessures des civils peuvent donc toucher n'importe quelle zone avec n'importe quel degré de gravité.
4: Ce qui l'inquiète par-dessus tout, c'est le profil des victimes, des enfants, des personnes âgées. En quittant l'hôpital, un FPV surgit dans le ciel et s'écrase contre un immeuble. De retour de Zaporizhzhia, Lucas Lazo, RFI.
1: L'Italie expulse deux attachés militaires russes accusés d'être des agents des services de renseignement sous couverture diplomatique.
2: Et Rome dénonce des actes d'ingérence graves et inacceptables.
1: Le bilan du double séisme de la fin du mois de juin au Venezuela s'alourdit encore.
2: Plus de 3800 morts désormais alors que des milliers de personnes sont encore disparues. L'ONU estime que jusqu'à 50 000 Vénézuéliens manquent à l'appel. Les Nations Unies appellent aux dons pour aider le pays à se relever. Caracas exhorte plusieurs pays à débloquer les actifs vénézuéliens gelés dans le cadre des sanctions internationales.
1: Alliés face à la Chine, Canberra et New Delhi ont conclu un accord aujourd'hui.
2: Un accord pour permettre l'exportation de l'uranium australien vers l'Inde. Agnieszka Kumor, bonjour.
7: Bonjour.
2: C'est la fin d'une longue impasse entre les deux pays.
7: L'accord conclu lors de la visite officielle de Narendra Modi en Australie a d'ores et déjà été qualifié d'historique par le Premier ministre indien. Les deux pays avaient bien signé un accord bilatéral sur l'énergie atomique en 2015, mais les exportations d'uranium ont été limitées par crainte que ce minerai ne soit détourné vers le programme d'armement nucléaire de l'Inde. Le nouveau dispositif garantit donc que le combustible nucléaire sera utilisé exclusivement à des fins pacifiques, notamment pour la production d'électricité. Il faut dire que les liens entre Canberra et New Delhi se sont renforcés ces dernières années, et ce, dans l'objectif commun de contrer les ambitions chinoises en Asie-Pacifique. L'Australie détient 28% de l'uranium de la planète, alors que l'Inde, qui compte 1,4 milliard d'habitants, cherche à augmenter ses capacités de production d'énergie propre. New Delhi souhaite installer 100 gigawatts de centrales nucléaires d'ici 2047, ce qui lui permettrait d'alimenter près de 60 millions de foyers indiens par an.
2: Agnieszka Kumor.
1: Taïwan se protège avant le passage d'un énorme typhon.
2: Le plus puissant depuis 30 ans, même s'il a déjà perdu un peu de sa force ces dernières heures. Le réchauffement des océans favorise l'intensification des tempêtes tropicales. Après Taïwan, le typhon devrait toucher terre dans l'est de la Chine ce week-end.
1: Ce n'est pas vraiment une surprise. Le mois de juin a été le plus chaud jamais enregistré en Europe occidentale.
2: Constat dressé par l'Observatoire climatique de l'Union européenne Copernicus. Troisième vague de chaleur intense en cours avec déjà des milliers de morts. Le réchauffement climatique d'origine humaine se poursuit. En France, la canicule s'étend aux trois quarts des départements et sur le front des incendies, près de 8000 hectares sont déjà partis en fumée.
1: Et puis du foot à présent, après une journée de pause, c'est le début des quarts de finale de la Coupe du Monde aujourd'hui avec une affiche très attendue, France-Maroc ce soir.
2: Et quelle affiche ! Les Bleus en quête d'un troisième sacre défi. L'équipe montante des Lions de l'Atlas, belle opposition en perspective entre deux équipes offensives. À la dernière Coupe du Monde, la France avait vaincu le Maroc 2-0 en demi-finale. Cette année, les supporters marocains espèrent bien qu'ils prendront leur revanche. Oriane Gendreau s'est rendue à la Cité internationale de Paris, au pavillon marocain, là où logent les étudiants du Royaume, plein d'espoir.
8: Hatim est assis sur les marches face à sa résidence. Il se vante un peu d'être en quart de finale.
9: En fait, en 2022, on était très fiers, mais maintenant, ça est devenu une récurrence. Donc, on n'est pas surpris d'arriver au quart de finale. On a la confiance, on a l'effectif, on a tout ça.
8: Mais à la pensée du match de ce soir, il reste un peu inquiet.
9: On va jouer contre la meilleure effectif dans la Coupe du Monde, la France. Et en fait, ça serait le match le plus difficile. Ça serait même plus difficile que 2022, car en 2022, il y avait beaucoup de blessures dans l'équipe de France, mais cette année-là, elles sont complètes, donc ça serait vraiment difficile.
8: Ajar est beaucoup plus confiante.
10: On est conscient que c'est une très bonne équipe. On a espoir de gagner, on y croit, et c'est le plus important.
8: Et si le Maroc perd, vous soutenez notre équipe ?
10: La blessure, je pense qu'elle va faire vraiment super mal, donc ça sera pas la France. Est-ce que ça serait une autre équipe ? Non. Je pense que la compétition va s'arrêter ici.
8: Mounia a un maillot rouge et vert sur les épaules. Elle suit le Maroc depuis toujours, mais reste très fair-play.
11: Quel que soit le résultat, je serai très contente. Je réside en France, j'aime la communauté française. Donc, bon courage pour les deux.
8: Ils se retrouveront tous ce soir pour regarder le match dans dans une grande salle de réunion de la Maison du Maroc.
2: Côté français, le capitaine Kylian Mbappé devrait être particulièrement motivé ce soir, visé par des propos racistes d'une sénatrice du Paraguay. Après un match déjà très difficile en huitième, ils ont provoqué une vague d'indignation et l'ouverture d'une enquête à Paris. Il a reçu un soutien unanime, dont ceux du président Macron, de l'ONU, du gouvernement du Paraguay et de la FIFA. Le coup d'envoi de ce France-Maroc tant attendu, c'est à 20h, temps universel.
1: Et ce match très attendu, vous y revenez aussi, Guillaume Nodin, dans la Fabrique du Monde, parce que le foot est aussi...
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Bonsoir chers auditeurs, bienvenue dans ce 8e épisode de Sound Power, votre émission mensuelle musicale et de société sur Radio Campus Paris. Aujourd'hui, nous allons parler de Prince, car le 21 avril, cela fera 10 ans que l'artiste aura disparu. Au programme ce soir, en première partie d'émission, nous allons groover sur les différentes chansons de Prince. En deuxième partie pour l'interview, nous écouterons Ersin Lebovitch, journaliste à France Info. Il a écrit le livre Prince Experience dans la tête du génie et nous racontera la vie que Prince a souvent cachée, une vie intense de surcréativité mais aussi rythmée par les souffrances. Et nous aurons également avec nous Belkacem Meziane, musicien et conférencier spécialiste des musiques afro-américaines. Il nous parlera de la question raciale et de la place de la musique noire dans la carrière de Prince. Je me souviens très bien de ce jour, le 21 avril 2016. J'étais à un vernissage d'une amie de mes parents et tout d'un coup, en regardant mon téléphone, j'apprends la nouvelle. Prince est décédé. Je suis restée clouée sur un canapé, encore choquée, en train d'essayer de réaliser que mon artiste préféré, celui avec qui j'ai grandi, a disparu. Alors pour moi, à l'approche de ce 21 avril, il était naturel de dédier une émission à Prince. Mais en faisant mes recherches, je suis tombée sur le documentaire d'Ezra Edelman, dédié à Prince, qui a été censuré par ses héritiers. Une des raisons, l'image donnée par le film ne serait pas avantageuse, surtout sous le regard des jeunes générations de 2026. Alors c'est une image, qui n'est certes pas plaisante et que beaucoup de personnes refusent d'aborder, mais qui, je pense, est importante autant pour les fans que pour les novices de Prince. Le multi-instrumentiste était piégé tout le long de sa vie dans son propre mythe, et il est temps de l'accepter en tant qu'humain. On commence notre histoire en 1976. À seulement 18 ans, il signe un contrat $1 million pour 3 albums avec le label Warner Brothers et produit lui-même sa musique. Seul Stevie Wonder avait cette liberté à l'époque. On écoute le morceau Soft and Wet du premier album de Prince, For You, sorti le même jour qu'aujourd'hui, le 7 avril 1978. Ce morceau, c'est la quintessence de tous les fantasmes sexuels d'un adolescent. Soft and Wet de Prince.

0: On écoutait à l'instant Head de l'album Dirty Mind. Dès le début, Prince se transforme en une créature androgyne, où il performe véritablement les codes genrés féminins et masculins. Il le fait par ses tenues, il porte des talons, se maquille, pose et joue presque dénudé. Il le fait aussi avec sa voix de fossé qui le rend vulnérable, mais il n'hésite pas aussi à osciller avec son hyper-virilité. Il transgresse, détourne les codes, renverse les stéréotypes de genre enfermés dans le puritanisme des États-Unis des années 80. Le morceau Head raconte l'histoire d'une femme vierge sur le point de se marier, mais qui finit par s'enfuir, satisfaite par un nouveau mari qui, pour aller droit au but, lui fait un cunni matin, midi et soir. Les chansons de Prince mettent souvent en avant le désir féminin, alors que celui de l'artiste reste soumis au bon vouloir des femmes. Mais derrière les ballades et les morceaux qui font l'aude au plaisir charnel, se cachent parfois des abus émotionnels et physiques. La percussionniste Shelaï témoigna de l'infidélité de Prince et d'une compétitivité malsaine qui était présente entre les filles. Jill Jones, qui a été la protégée de l'artiste princier, déclara avoir été abusée. Maid Garcia a beaucoup souffert de l'attitude de Prince après la perte de son enfant. Il se sentait responsable et ne s'en est jamais remis.
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0: Tout le long de son répertoire, Prince s'est attaché à ne pas rester silencieux face aux époques qu'il a vécues. S'évader dans un univers romantique et idéaliste, c'est déjà une opposition forte au climat social et politique angoissant. Les chansons orgasmiques cachent parfois une critique de la société de consommation, des discrimination raciale et des inégalités des États-Unis. Dans la chanson America, il montre les désillusions du rêve américain. Il ironise, si une femme noire peine à s'en sortir, au moins, elle ne vit pas sous le régime communiste. On écoute America de l'album Around the World in a Day.

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1: À partir des années 90, Prince se transforme. Il se convertit au Témoin de Jéhovah en 1996, qui le change en tant qu'homme et artiste. Il serait devenu très hostile à toute forme d'homosexualité et modifia sa façon d'écrire, lui qui prônait jusque-là la liberté et l'inclusivité. Et puis il est libéré de Warner après une longue bataille avec son label et revient aux racines noires de sa musique. Le morceau Family Name de l'album Rainbow Children raconte la perte du patronyme des esclaves qui, après l'abolition de l'esclavage, restèrent aliénés en se reconstruisant sous de faux noms qui ne disent rien de leur identité. La meilleure façon de s'en débarrasser est de créer un nouveau nom de famille, comme des militants l'ont fait. Malcolm Little s'est renommé Malcolm X. La chanson révèle aussi les mensonges en terminant sur le discours de Thomas Jefferson, président qui a aboli l'esclavage mais qui était propriétaire de plus de 200 esclaves. On écoute la version live de la tournée One Night Alone, Family Name.

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1: Vous êtes toujours sur Radio Campus Paris et pour notre interview, nous commençons par Ersin Lebovitch, journaliste à France Info. Il a écrit Prince Experience dans la tête du génie aux éditions Hors Collection. On écoute l'interview que j'ai faite avec lui la semaine dernière. Bonjour Ersin, alors pour notre interview, on va essayer de parler ensemble de Prince en tant qu'homme. On va essayer de lever les mystères que Prince a entretenus tout le long de sa carrière autour de son personnage. Et pour cela, on commence par les débuts de Prince, son enfance. Est-ce que vous pouvez nous raconter comment il est venu à faire de la musique et dans quel environnement familial Prince a grandi ?
2: Alors, Prince a grandi avec des parents musiciens, puisque son père était pianiste d'un trio de jazz. C'était un passionné de musique lui-même et il jouait dans des clubs très souvent. Je pense qu'il a dû emmener son fils d'ailleurs de temps en temps. Sa mère était chanteuse, mais c'était un couple qui ne fonctionnait pas très bien dans la mesure où... le père de Prince a en quelque sorte mis un terme à la carrière de sa mère, c'est-à-dire que elle devait s'occuper de son enfant et lui allait jouer dans les clubs le soir, donc en plus d'un métier qu'il avait puisque c'était un musicien semi-professionnel. Et donc d'une certaine manière, Prince a baigné dans la musique, mais il a aussi baigné dans une famille assez dysfonctionnelle. Il a été témoin de disputes de son père, qui part en claquant la porte. Parfois, ses parents le laissaient même tout seul, étant bébé. Hein, il le dit, il se souvient dans son lit à barreaux d'avoir vu ses parents sortir et revenir ensuite. Donc la musique l'a marqué très fortement. C'est vraiment dans son ADN et aussi certaines formes de violence familiale et d'abandon. Je pense que l'abandon est un trait de caractère très très fort chez Prince qui va se révéler par la suite dans sa vie et dans sa carrière.
1: Oui, parce que il témoigne aussi de violence domestique entre son père et sa mère. Et pour lui, à cette époque, la musique, c'est un refuge.
2: Alors, ça devient un refuge ensuite, parce que quand il est enfant, dans ses toutes premières années, il est simplement témoin, comme tous les enfants, de ce qui se passe entre ses parents. Il sait que ses parents sont musiciens par ailleurs. Son père est pianiste. Le piano, chez lui, c'est un objet vraiment sacré. D'ailleurs, son père lui interdisait d'y toucher. Et quand son père a quitté le foyer familial, c'est là qu'il a pu commencer à jouer vraiment du piano et à y passer énormément de temps. Donc là, effectivement, c'est devenu un refuge, mais plus vis-à-vis de ses propres tourments intérieurs, je pense.
1: Je reprends un peu le traumatisme qu'a créé sa période d'enfance dans ses mémoires inachevées. Prince, il dit qu'il est la synthèse de ses parents, que leur conflit vivait en lui. Et vous avez parlé du sentiment d'abandon. Et dans votre livre, vous tirez un peu le fil de ce sentiment d'abandon et comment il explique comment Prince a agi et pensé tout au long de sa carrière. Est-ce que vous pouvez nous expliquer un peu ça?
2: Oui, je pense que alors les psys ont un terme pour ça. Hein. Ils parlent de personnes qu'on dit abandonniques, c'est-à-dire des gens qui ont souffert de l'abandon et qui du coup le reproduisent en fait tout au long de leur vie. Et lui, alors a vécu de multiples abandons en réalité, parce que d'abord son père est parti, ensuite sa mère s'est remariée avec quelqu'un qui visiblement ne s'entendait pas très bien avec Prince et il en a beaucoup souffert. Et en même temps, elle a eu d'autres enfants, donc elle s'est beaucoup occupée de ses autres enfants et lui s'est peut-être senti un peu délaissé à ce moment-là. Donc il est reparti chez son père. Son père l'a accueilli pendant quelques temps jusqu'à ce qu'il surprenne un jour avec une jeune femme chez lui et son père visiblement était extrêmement strict. Et donc il l'a mis dehors à nouveau. Et là, Prince s'est retrouvé presque à la rue, hein, carrément. Il est resté un petit peu dehors. Sa sœur raconte... qu'il a appelé son père pour le supplier de le reprendre chez lui et que son père a refusé. C'est abandon sur abandon sur abandon. Et ensuite, effectivement, au fil de sa vie, moi, j'ai constaté que musicalement, dès que quelque chose fonctionne et dès qu'il a le sentiment d'avoir fait le tour de quelque chose, il s'en va. Et il s'en va avant que les gens ne le lâchent en réalité. Et c'est ça le trait de de l'abandon. C'est-à-dire que la peur de l'abandon fait qu'on s'en va avant, quand on a le sentiment que quelque chose va lâcher. Par exemple, avec son groupe The Revolution, qui est peut-être un de ses groupes les plus importants, le groupe de Purple Rain notamment, Parade aussi, quand il sent que ses musiciens en ont un peu assez de lui et de son comportement tyrannique, hein, parce que musicalement, c'était quand même quelqu'un d'extrêmement exigeant, hein. Et probablement un tyran, c'est-à-dire qu'il poussait les gens vraiment à bout. Beaucoup de gens sont partis par épuisement, ont arrêté de travailler avec lui parce qu'ils n'en pouvaient plus, tout simplement. Dès ses premières années, d'ailleurs. Quand il sent que les membres de son groupe en ont assez, et ben, il les lâche d'un coup. Il dissout le groupe, comme ça, du jour au lendemain, quasiment sans le dire, et il passe à autre chose. Voilà, même chose avec ses compagnes.
1: Et pour revenir un peu sur la figure que vous avez parlé d'un artiste tyrannique qui était très exigeant avec... ces musiciens, il y a aussi le souhait qu'ils voulaient tout contrôler, mais aussi peut-être revenir sur le fait que cette éthique de travail, cette exigence de travail, c'était aussi lui qui en souffrait. Est-ce que vous pouvez un peu nous raconter c'est quoi son rythme de travail qui s'imposait à lui-même et à quel point la musique était présente dans la vie de Prince?
2: Je dirais que Prince, c'est l'homme musique. C'est-à-dire que, il ne vit que pour la musique, par la musique, à travers la musique. Comme vous le disiez tout à l'heure, c'est pour lui une évasion complète et probablement un moyen d'échapper à la vie quotidienne. D'ailleurs, c'est quelqu'un qui était sans doute assez inadapté à la vie de tous les jours. Témoigne d'ailleurs son rapport à la drogue aussi, c'est important. Je pense que ça fait partie de l'équation. C'est-à-dire que le jour où il rencontre des drogues, des produits, il sait pas du tout le gérer. Une fois qu'il est là-dedans, et ça va avec ce qu'on disait précédemment sur le syndrome d'abandon, c'est-à-dire que la peur de l'abandon crée le besoin de contrôle, de contrôler chaque aspect de sa vie. Et de contrôler les gens aussi. C'est donc une jalousie, oui, vis-à-vis de ses compagnes, jalousie assez maladive, mais même vis-à-vis de ses musiciens. C'est-à-dire, ses musiciens n'ont aucune liberté, ils n'ont pas de temps pour eux, enfin, ils n'ont pas la possibilité de faire d'autres choses. Il y a l'exemple typique de Jimmy Jam et Terry Lewis, qui étaient deux de ses musiciens, joués dans le groupe The Time, puisqu'il a créé un certain nombre de groupes satellites, mais aussi pour contrôler les gens avec qui il évoluait, comme Maurice Day, par exemple, son grand copain, Maurice Day d'enfance, à qui il a donné un groupe, mais il a donné un groupe qui était totalement sous son propre contrôle. C'est-à-dire, il écrivait lui-même les morceaux, il les jouait lui-même sur les disques, c'est lui qui joue les trois quarts des parties. Et un jour où The Time était en tournée avec The Revolution, sur la tournée Purple Rain, Jimmy Jam et Terry Lewis, qui commençaient à voler de leurs propres ailes, ont pris un engagement au beau milieu de la tournée. Donc, ils ont pris un avion, ils étaient censés revenir à temps pour un concert en première partie de Prince, mais il y a eu une tempête de neige, donc ils étaient en retard. Ils ont raté le début du concert. D'ailleurs, entre parenthèses, Prince a joué en coulisses, derrière le rideau, les parties de basse pour remplacer les musiciens qui n'étaient pas là. Mais il n'a pas supporté ça. C'est-à-dire, quand il a su ce qui s'était passé, il les a immédiatement renvoyés. Il a dissous le groupe The Time. Donc, les musiciens qui étaient avec lui devaient être à son service en permanence.
1: Je
2: Beaucoup
1: crois qu'il
2: d'autres.
1: se plaignait aussi de ne pas être bien rémunéré.
2: Oui, absolument. Il les tenait aussi par les cordons de la bourse. Il les tenait par l'argent. Effectivement, les musiciens disaient, mais comment ça se fait qu'on n'est pas payé, etc. Mais lui disait, mais c'est pas grave. Mais on voit bien que c'est des moyens de tenir les gens, de les garder, de les avoir à disposition et de contrôler tout ça.
1: J'aimerais juste revenir sur la consommation de drogue qui n'a pas été un sujet longtemps chez Prince parce que il se présentait comme quelqu'un de très clean, il critiquait les drogues. Mais dans votre livre, vous montrez bah, que il a été addict et à partir de quand a commencé son addiction?
2: Effectivement, c'est quelqu'un qui était véritablement anti-drogue et pendant grande partie de sa carrière. Mais apparemment, pendant la tournée Purple Rain, il y a une séquence dans une baignoire translucide. Et il semblerait que pendant une répétition, en fait, la baignoire soit tombée de l'estrade où elle se trouvait et qu'il se soit blessé à ce moment-là et qu'il ait commencé à prendre à ce moment-là des médicaments, donc des antidouleurs, pour pouvoir continuer à faire ses shows, à faire le grand écart. En talonnette, sans avoir mal. Et apparemment, ça aurait commencé à ce moment-là, la prise de médicaments. Et ensuite, je pense que le moment où ça dérape, c'est que il prend des antidouleurs, et puis comme j'allais dire, des dizaines de milliers d'Américains chaque année maintenant, ils arrivent au contact d'un produit mortel, extrêmement néfaste, toxique, comme le fentanyl, ou, voilà, ce genre de d'opiacé qui l'entraîne jusqu'à la mort finalement.
1: Avant de se quitter, vous avez choisi un morceau de Prince pour la pause musicale, qui est Black Sweat, un live au Fox Theater d'Atlanta. Pourquoi vous avez choisi ce morceau?
2: D'abord parce que c'est sa toute dernière tournée et c'est une tournée qui est la plus dénudée possible. Hein. C'est un artiste tellement total que à ce moment-là, bah, tout ce qui lui reste à faire, c'est d'arriver devant son public avec le moins possible d'artifice. Il y a plus de show, il y a plus rien, il y a juste lui, un piano. C'est un rapport extrêmement direct avec son public. C'est sa virtuosité aussi à l'instrument, hein, au piano. Le piano, c'est l'instrument qui le renvoie à son père. On en revient au début de l'histoire. Donc on peut se demander si son temps qu'il est pas bien, etc. Enfin, pourquoi? Bon, on sait pas, mais il ressent le besoin de revenir à cet instrument-là. Et en plus, c'est un morceau qui est extrêmement funky, donc il arrive à le faire vraiment groover tout seul au piano. Et c'est un moment très émouvant parce qu'en plus, c'est vraiment un des tout derniers concerts qu'il a donné, si ce n'est le dernier d'ailleurs, avant de succomber. Et je trouve que c'est une conclusion magnifique à toute cette carrière, même si évidemment on aurait préféré que ça dure encore, parce qu'il avait encore probablement beaucoup de choses à donner.
1: Merci beaucoup, Ersin.
2: Merci à vous.
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0: pour notre pause musicale, c'était Black Sweat, la version live, une semaine avant le décès de Prince. Et nous sommes de retour en studio avec Belkacem Mezian. Bonsoir Belkacem.
1: Bonsoir.
0: Vous êtes musicien et conférencier spécialiste des musiques afro-américaines et on va parler ensemble de la question raciale et de la place de la musique noire dans la carrière de Prince. Alors au début de la carrière, Prince joue sur une ambiguïté sexuelle, je l'ai dit, et de genre, mais aussi sur une ambiguïté raciale. Est-ce que vous pouvez nous expliquer pourquoi Prince fait ce choix artistique et stratégique et comment fonctionnait l'industrie musicale à l'époque pour les artistes noirs et blancs?
1: Alors, je pense que déjà, il faut préciser, comme il vient de Minneapolis, que c'est il y a le contexte aussi de chaque ville. C'est-à-dire que venir de Memphis, de Détroit ou de Los Angeles ou de Minneapolis, c'est pas du tout la même chose. On vit pas les mêmes choses. Et par rapport à lui, sa culture musicale, bien sûr, c'est James Brown et plein d'autres gens, George Clinton, Sly Stone, par exemple. Mais c'est aussi tout le rock, parce que c'est une ville peuplée énormément par une communauté blanche importante. Et donc, il y a déjà ça. C'est-à-dire que ce n'est pas seulement la volonté, c'est déjà aussi les goûts musicaux qui le font grandir et qui lui font apprécier aussi bien le groupe Chicago que James Brown. Donc, il y a déjà cet aspect-là. Il faut voir aussi qu'il arrive dans une période où il y a le disco qui explose. Et je pense que Prince, parce que est-ce que je ne suis pas dans sa tête? Enfin, j'étais pas dans sa tête, mais je pense que Prince a préféré pendant pas mal d'années jouer sur ces ambiguïtés-là pour créer justement un personnage, parce que je pense qu'il avait énormément d'univers à livrer au monde. Et donc, je pense qu'il a joué là-dessus aussi par rapport au business. C'est-à-dire que jusqu'au milieu des années 70, la musique noire américaine est vraiment très consommée par la communauté noire américaine. Mais à partir du disco, la communauté blanche va commencer vraiment à acheter. Enfin, de toute façon, c'est 10 ans après la fin de la ségrégation. Et donc, il y a aussi des choses au niveau politique et au niveau économique qui vont faire que, petit à petit, un artiste noir peut vendre et vice versa, quoi. On peut être blanc et vendre dans la communauté noire. Donc je pense que lui a bien compris à ce moment-là, comme Michael Jackson, comme

0: vraiment de casser les catégories. Et la catégorie, notamment, c'était le rock, l'homme hétérosexuel, blanc.
1: Ouais, ouais. Alors bon, on n'a pas trois heures pour développer ça, mais c'est pas aussi facile que ça. Mais le disco, vraiment, la période disco, en termes de musique, mais aussi de mentalité, a fait beaucoup, a transformé énormément l'industrie musicale. Mmh. Et au début des années 80, quand le disco est théoriquement, avec des gros guillemets, mort en 79, le rock est revenu à la charge. Et c'est vrai aussi qu'à ce moment-là, faire du funk pur et dur, c'était, à mon avis, stratégiquement, c'était pas viable, quoi. C'est-à-dire que on voulait le vendre comme le nouveau Stevie Wonder. On lui a proposé le Maurice White, le leader d'Earth, Wind & Fire, comme producteur. Donc les majors avaient envie de le diriger vers ça. Mais lui, il a refusé un producteur. Il a jamais annoncé à ce moment-là être le nouveau Stevie Wonder. C'est un truc marketing qui était au-dessus de lui. Et je pense que de toute façon, avec la New Wave, ce qu'on appelle la New Wave, la No Wave, enfin toutes les musiques un peu synthétiques, un peu punk qui arrivaient à ce moment-là, s'il a voulu sortir son épingle du jeu, c'est en mélangeant tout ça. Parce que des groupes comme Cameo, par exemple, qui est très funk, n'aura jamais le succès d'un groupe comme Prince. Voilà.
0: Et la question raciale et de l'aliénation des Afro-Américains va prendre une très grande importance lors d'un passage de la vie de Prince qui a été traumatique. C'est sa bataille pour gagner son indépendance vis-à-vis de son label Warner. Est-ce que, Belkacem, vous pouvez nous expliquer un peu, nous raconter cette période et comment Prince perçoit son combat contre son label comme une lutte contre le racisme ?
1: Alors, clairement, y a une affaire financière, bien sûr, il y a une affaire aussi d'image, il y a une affaire de... je pense que ça faisait déjà une bonne, presque une quinzaine d'années qu'il était chez Warner Bros. Lui, il a toujours cherché à être indépendant. Il a créé un label qui s'appelle Paisley Park. Donc, je pense que cette volonté d'indépendance, déjà, je disais, il a refusé un producteur pour son premier album. Donc, elle est toujours là. Elle est toujours présente, cette volonté d'indépendance. Le fait de créer des répertoires aussi qui sont non officiels, des morceaux qui restent. Donc, je pense que tout ça, ça participe. Mais au milieu des années 90, je pense que c'est vraiment un mastodonte de l'industrie et qu'il a senti qu'il pouvait lutter réellement, même si d'autres étaient un petit peu doutaient de l'efficacité de son combat. Je pense que lui a toujours, de toute façon, a voulu gérer sa carrière lui-même. Et donc là, c'est vraiment le moment en 93, 94, 95, ça se passe sur plusieurs années, où il va terminer avec Warner en livrant des morceaux, en livrant des albums avec des morceaux qui étaient déjà préparés. Il a terminé son contrat, entre guillemets, et ensuite il est resté indépendant pendant pas mal d'années, quasiment jusqu'à la fin de sa vie, en choisissant des distributeurs, etc., mais en essayant de récupérer les bandes master. Alors, toutes ces histoires juridiques, il faut être vraiment dedans pour les connaître précisément, je n'ai pas cette prétention, mais... je pense que la volonté d'indépendance et la volonté de marquer qu'il était un artiste noir avait déjà commencé quelques années avant, mais qu'au moment où il s'affirme réellement avec ce symbole là qu'on voyait dans les années 90, il y a aussi dans le hip-hop et le R&B des gros pontes qui vont émerger, des gros labels qui vont gérer le hip-hop et le R&B. C'est-à-dire que ce qu'il a voulu faire dans les années 90, 10 ans avant, c'était impossible. Donc il y a sa volonté à lui, mais il y a aussi le marché. On peut parler de Puff Daddy, voilà, désolé de mentionner cette personne-là, mais elle est vraiment très importante. Un label qui s'appelle Uptown, qui a été vraiment très important dans le New Jack Swing, dans le hip-hop. Il y a Def Jam, enfin, il y a des gros producteurs qui vont faire aussi peut-être penser à Prince, enfin, laisser croire qu'il pouvait lui aussi batailler pour ses droits un peu plus vieux.
0: Il y a une image forte, vous l'avez dit, Prince, il va abandonner son nom, il va plus s'appeler Prince, il va s'appeler sous le symbole, c'est un descriptif, mais c'est un symbole qui mélange le symbole féminin et masculin, et puis aussi le nom sur sa joue, Slave,
1: oui, aussi, bien sûr, parce que pour lui, il était esclave dans le sens où il avait livré énormément de musique pendant 15 ans et qu'il n'avait pas récolté les fruits, mais

0: 15 ans avant, juste, c'est un morceau inédit, il à la fin d'un morceau, We Can Work It Out, il remercie Warner Bros. Donc 15 ans avant, il n'a pas la même mentalité. Il est tout content de signer chez Warner Bros. Mmh. Warner Bros. Quand même, en 78, il a 20 ans. Donc je pense que c'est un cheminement. C'est un cheminement. Et il a rencontré entre-temps des gens comme Mavis Staples, comme George Clinton. Il a travaillé avec ces gens-là. Ensuite, il arrive petit à petit à travailler avec Larry Graham, même si ça correspond à peu près. Et je pense que aussi d'avoir rencontré toutes ces personnes-là, ça l'a, je pense, motivé et puis recentré aussi sur le fait qu'il soit vraiment noir et qu'il est. Et c'est un combat aussi qui n'était pas crucial dans les années 80 autant que justement dans la période disco, on essaye de casser un petit peu ces histoires de noir, de blanc, d'homosexuels, etc. Et ça revient dans les années 90 avec un peu plus de militantisme, de revendication, et je pense que ça, il est dans l'air du temps.
1: Et puis il y a un moyen aussi pour Prince de gagner son indépendance, et il a été un peu précurseur là-dedans, c'est l'utilisation d'Internet. Est-ce que vous pouvez un peu nous expliquer comment il a fait pour produire sa musique et être libre créativement parlant avec l'outil d'Internet?
0: Ben, selon mes souvenirs à moi, c'est à peu près vers 96, 98 à peu près, où il y avait le NPG Music Club, donc à la fin des années 90, qui livrait des morceaux, donc c'était son club, et au tout début c'était des morceaux inédits justement, et puis petit à petit il a commencé à y avoir une espèce de communauté, bien sûr, des membres, qui pouvaient acheter des albums en entier, écouter ces albums en entier, ou les télécharger. Et aussi qu'il y avait des places de concert, enfin des places pour assister aux balances, etc., etc. Donc c'est vraiment devenu un truc assez important à la fin des années 90, alors que moi-même personnellement, je n'avais même pas de collection Internet. Donc ça veut dire que ce monsieur, il a toujours été conscient de ce qui allait arriver en termes de tendance, et il a été l'un des premiers, avec David Bowie je pense, l'un des premiers à miser sur le net, alors qu'en fait il y en a d'autres qui étaient complètement largués à ce moment-là. Il a un petit peu abandonné son NPG Music Club quand Internet s'est vraiment développé, c'était peut-être un petit peu moins son centrage, mais au moment où il a rompu avec Warner Bros, c'était aussi c'était super que ça arrive à ce moment-là pour lui, parce que justement il a trouvé un autre moyen de diffuser sa musique et ne plus le faire par le biais des disques produits par le label qui le rendait esclave, selon le mot qu'il mettait sur sa joue. Donc c'était une bonne opportunité pour lui.
1: Et puis pour finir, il y a aussi donc cette période, donc il récupère toutes ses bandmasters à partir de 2014, et puis dans sa musique il revient à les racines noires, donc ça s'entend par les musiciens avec qui il s'entoure, et puis les thèmes des chansons aussi. Est-ce que vous pouvez un peu décrire ce changement, en tout cas plus assumé, dans la musique de Prince?
0: Est-ce que j'ai le droit de ne pas être d'accord?
1: Oui, vous avez le droit, parce que c'est vrai que c'est discutable.
0: Non, mais en fait, vous n'êtes pas la première du tout à sortir cet argument. Moi, je ne le vois pas du tout comme ça. Mais peut-être que j'ai tort, mais en tout cas, c'est mon avis que je vais donner aujourd'hui. Je pense que quand on écoute des inédits, des pirates live des années 85, 86, 87, ce qui reprend en live, donc c'est ce qui n'est pas officiel, ce qui reprend en live, c'est Al Green, c'est les Temptations, c'est James Brown. Et il n'a jamais lâché la musique noire américaine. Il l'a faite à sa manière, mais pour moi, et donc même dans d'autres ouvrages, j'ai trouvé cet argument que moi, je ne considère, considère pas pertinent.
1: Bah, très bien. Merci beaucoup, Belkacem, pour votre présence.
0: Merci à vous. Bravo pour votre émission. Franchement, j'étais ravi.
1: Et je remercie également Ersin Lebovitch pour sa participation. Si détenir la vérité sur Prince est mission impossible, j'ai voulu, avec cette émission, partager plutôt mon expérience expériences autour de Prince, d'abord celle d'un apprentissage de sa musique et puis de sa personne. Un récit qui, je pense, restera rare encore cette année dans les médias. Merci à la réalisatrice de l'émission, Suzanne, qui m'a convaincue de l'importance de faire cet épisode. Vous pouvez retrouver la playlist et cette émission sur le site de Radio Campus Paris et sur vos plateformes de podcast. Vous pouvez également nous suivre sur Instagram. On se quitte sur le morceau Emancipation, choisi par Belkacem. Quelques mots sur ce morceau, Belkacem.
0: Je vais dire quelques mots sur cet album. Il est superbe, c'est un triple. Et oui. Là, c'est vraiment la preuve qu'après toutes 15 ans de Warner, il a encore la patate et que vraiment, je conseille à beaucoup de gens d'écouter ce triple album qui est merveilleux.
1: Merci beaucoup, c'était Sound Power. Rendez-vous le mois prochain, le mardi 5 mai à 21h. Mais avant ça, je serai le 23 avril à la Gaîté Lyrique pour une émission collaborative sur le thème de la migration. Très belle soirée sur Radio Campus Paris.

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5: Dans 50 mètres, prenez la deuxième à droite. 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Stop! 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
6: Salut!
1: Bonsoir! Alors, c'est une émission Le coût des smartphones dans le cadre de l'apérophonie sur Radio Campus Grenoble. Et donc, le coût des smartphones, c'est une émission critique du numérique. C'est le cinquième volet de l'émission. Et aujourd'hui, on va vous parler des questions de contrôle et de surveillance. En fait, Internet, c'est souvent présenté comme un espace de liberté où tout le monde peut communiquer avec tout le monde. Et aussi, toute publication de n'importe qui peut être visible par n'importe qui, etc. Mais en fait, quand on regarde d'un peu plus près les logiques de contrôle qui interviennent sur Internet, on se rend compte qu'elles interviennent à plusieurs niveaux. Déjà, il y a les États qui vont contrôler de plus en plus et avoir de plus en plus une mainmise sur le contenu des sites Internet et aussi sur ce que les internautes vont consulter. Et donc ces États, ils vont aussi utiliser les outils numériques comme moyen de récolter des données et de faire de la surveillance. Le contrôle et la surveillance, ça va aussi passer par les comptes en ligne pour les institutions de l'État, par la dématérialisation des procédures administratives, qui oblige donc à passer par Internet et qui va produire du coup des moyens de contrôler et de surveiller les personnes qui ont ces comptes. Et enfin, la surveillance, elle va aussi passer par la récolte et la commercialisation des données à des fins capitalistes par les multinationales.
6: Et on parle beaucoup de ces fameuses données ou data sur Internet. Alors on va commencer par définir un peu ce que ça représente et comment elles sont récoltées et utilisées. Et dans la suite de l'émission, on verra qui les utilise et comment. Et on parlera donc de l'aspiration des données à des fins commerciales, des outils de contrôle des institutions comme la CAF, comme Pôle emploi, enfin France Travail maintenant, et aussi du contrôle étatique. Et ça nous permettra de conclure sur les conséquences de ces formes de contrôle sur nous, utilisateurs et utilisatrices des outils numériques. Mais d'abord, c'est quoi les data ?
1: Alors en fait, quand on utilise notre outil de communication qui est connecté à Internet ou au réseau de communication, on échange des informations avec d'autres machines connectées. Il y a plusieurs ordinateurs et serveurs qui se connectent ensemble. Les ordinateurs, donc, ils vont s'échanger ce qu'on peut appeler des données. Et ces données, ça va être du texte, des images, des vidéos, du son, des chiffres. Et ces données, ce sont d'abord ce que nous écrivons et ce qu'on échange sur Internet. C'est ce qui est partagé sur les médias sociaux, mais c'est aussi les données générées par des capteurs. Par exemple, ça peut être la température ou l'humidité pour la météo. Ça peut être un nombre de pas, des mouvements, de la lumière ou des choses comme ça.
6: Et toutes ces données, elles ont elles-mêmes ce qu'on appelle des métadonnées, c'est des données associées.
1: Alors, on va prendre l'exemple d'une photo. Alors, on va avoir la donnée de base, qui est l'image, et ses métadonnées. Les métadonnées d'une photo, c'est l'heure et la date où la photo a été prise, sa position GPS pour les photos qui sont prises avec un smartphone, sa taille, sa définition, le modèle de l'appareil photo, mais aussi le temps de pose, le mode d'exposition, l'ouverture de la distance focale, la vitesse, et puis s'il y a un flash ou non, le logiciel dont est équipé l'appareil photo numérique, etc. Et puis éventuellement, si la photo a été modifiée, à quelle date elle a été modifiée, avec quel logiciel, par quel utilisateuriste sur l'ordinateur. Et puis si elle est postée sur un média social, la date de publication, les commentaires et leurs auteurices avec les dates et l'heure depuis où a été mis le commentaire ou depuis où a été postée la photo, le nombre de vues avec la date et l'heure, la durée, le compte, la localisation, etc., etc. Autant dire, pour une seule donnée de base, il peut y avoir derrière des centaines de milliers d'autres données. Et la quantité de données créées et stockées sur Internet est donc en perpétuelle augmentation.
7: En 10 ans, les données en circulation ont été multipliées par 30. Google en posséderait 10 exabytes, Facebook 300 pétabytes et Apple 8 millions de terabytes. En français, ça veut dire vraiment beaucoup.
1: Alors, on parle de big data ou alors de données de masse ou de mégadonnées pour parler de toutes ces données qui sont stockées. Et c'est évidemment qu'aucun humain seul ne pourrait rien faire face à une telle masse de données. Alors, ce qui définit aussi le big data, c'est le besoin de technologie pour pouvoir les traiter et les analyser. Et c'est à ce niveau-là qu'on parle de science des données et d'analyse des données, qui consiste entre autres à créer des outils informatiques et des logiciels qui vont aider à les classer pour les rendre utilisables. Les logiciels ultra puissants, comme l'intelligence artificielle, utilisent et permettent de traiter ces données-là. Et ce sont même leurs carburants de base, puisque les logiciels vont être entraînés et construits grâce à ces données-là. Alors, on ne va pas trop détailler, puisque l'IA, c'était l'intelligence artificielle, c'était le sujet de notre dernier épisode. Mais ce qui définit le big data, c'est ce qu'un mec d'IBM a appelé les 3V, il y a plus de 10 ans. Et les 3V, c'est le V de volume, de variété et de vélocité de traitement des données. Il y a aussi deux autres V qui sont ajoutés par la suite pour parler d'analyse et d'utilisation des données, qui sont la véracité et la valeur des données.
8: Volume. Imaginez la quantité incroyable de données générées chaque jour. Par exemple, chaque minute, plus de 500 heures de contenu sont mises en ligne sur YouTube. Vitesse. Ces données sont créées et doivent être analysées presque instantanément. Les transactions financières en temps réel en sont un excellent exemple. Variété. Les données existent sous différentes formes. Texte, vidéo, images ou encore relevés de capteurs. Véracité. Toutes les données ne sont pas fiables. Pensez aux informations incomplètes ou biaisées provenant des réseaux sociaux. Valeur. La vraie puissance du big data réside dans la capacité à extraire des informations utiles. Par exemple, analyser les comportements d'achat en ligne pour personnaliser des offres.
1: Alors on voit qu'il y a une certaine fierté justement à des endroits où nous on a envie d'être critiques. Et en tout cas, les données qui sont collectées, elles sont super variées. Et elles sont classées entre certaines qui sont déjà structurées. Par exemple, un nom qui est associé à un numéro de téléphone, qui est associé à un compte bancaire. Et il y en a d'autres qui ne sont pas structurées. Par exemple, un message ou une image ou une vidéo qui vont contenir en fait plein d'informations en elles-mêmes qui doivent être analysées par des humains. Et par exemple, qu'est-ce qu'on voit sur une image? Quelle est la musique derrière une vidéo? Qui est la personne interviewée? Qui est en second plan sur une image, etc. Alors, présenté comme ça, on pourrait imaginer que si on n'est pas sur les réseaux sociaux ou si on publie rien sur Internet, si on n'a aucun compte en ligne, si on n'a jamais fait d'achat en ligne, si on ne remplit aucun formulaire, alors on ne produirait aucune donnée. Alors déjà, ces gens-là sont très très rares. Et pourtant, ce qu'on fait sur Internet laisse systématiquement des traces.
9: Sur la plupart des sites web que tu visites, se trouve un petit bouton Facebook qui est conçu pour collecter des données à ton insu. Tu crois que ce bouton est juste une bête icône et que si tu ne cliques pas dessus, tu es tranquille. Mais tu as tout faux. Le bouton Facebook est en fait un mouchard. Il aspire tes données de navigation lorsque la page se charge et les envoie à Facebook. Ainsi, même si tu n'as jamais eu de compte Facebook, l'entreprise regroupe toutes ces données en te créant, à ton insu, un profil fantôme. Que tu sois inscrit ou pas, il est probable que Facebook possède déjà tes numéros de téléphone, ton adresse postale, sache ton âge, ton genre, tes traits de personnalité, tes préférences sexuelles, tes opinions politiques, ta religion, tes centres d'intérêt professionnels ou personnels, ton statut amoureux, possède une photo de ton visage comme modèle biométrique digital et sache même où se trouve le curseur de ta souris. Tout ça grâce aux données fournies gratuitement par toi et tes amis qui partagez et likez avec enthousiasme et générosité.
1: Alors voilà, c'était l'exemple de Facebook. Mais en fait, la plupart des entreprises du numérique, et notamment des multinationales du numérique, s'enrichissent grâce à nos données. et tous nos clics, le temps où l'on s'attarde sur une photo ou une publicité, notre vitesse de lecture, nos achats en ligne, notre adresse IP, c'est-à-dire l'adresse de notre connexion, nos informations personnelles peuvent être récupérées par des sites internet ou des applications connectées.
10: Le boulanger, c'est pas où on était avant et on va aller après. En ligne, il est tout à fait courant que la boulangerie en ligne, imaginons qu'il y en ait une, sache qu'auparavant, vous avez été sur un site syndical, sachant donc vos opinions politiques, et ensuite, va aller, vous allez prendre un rendez-vous dans une clinique d'avortement. Vous voyez bien qu'on est dans une grosse différence de collecte de données.
1: Et parfois, ces sites, ils vont aussi utiliser la caméra ou le micro de l'appareil qu'on utilise. Ou alors, ils peuvent se connecter à notre carnet d'adresses. Et en fonction de notre appareil, de comment on l'a réglé, et en fonction des logiciels ou des applications qu'on utilise, c'est tout un tas de données qui peuvent être aspirées et revendues. Alors, on peut écouter un extrait de l'émission Tati Geek, qui est une émission d'auto-soins numériques, qui a été créée pendant le confinement en 2020. Et on peut retrouver leur émission sur le site radiorageuse.net. Donc nous, on vous en a pris juste un extrait. Et elle nous donne donc l'exemple d'une recherche avec le site internet Google. Et avec ce genre de recherche, quels sont le type de données qui sont aspirées et à qui elles peuvent servir.
11: La rubrique des petits conseils d'auto-soin numérique des Tati Geek.
12: Alors pour moi, l'auto-soin, ça va de à la fois d'avoir... des pratiques pour soi-même qui prennent soin de notre corps. Il y a aussi de prendre soin de toutes les informations privées qui circulent sur nous-mêmes et puis qu'on fait circuler aussi sur les autres. Par exemple, des informations privées, c'est quand on envoie un mail ou un texto. Et ben, en général, c'est pour savoir comment tu vas. C'est pour savoir, là, en ce moment, c'est genre, OK, est-ce que tu prends soin de toi? Est-ce que tu as besoin de quelque chose? Voilà, c'est des choses qui portent pas vraiment à conséquence, mais bon, bah, en fait, c'est privé, ça nous appartient. En fait, il y a beaucoup de données privées qui ne le sont pas vraiment parce que ben, elles passent par des plateformes qui fonctionnent sur le fait de prendre nos données, bah, souvent pour les vendre, par exemple, à des publicitaires qui vont nous faire de la pub. Comment ça fonctionne? Eh ben, en général, quand on fait des recherches sur Internet, par exemple sur un moteur de recherche, celui qui est le plus connu, c'est Google, mais on peut en utiliser d'autres. Et parce que bah, y en a d'autres qui justement collectent pas forcément nos données. Mais Google, bah, quand on va faire une recherche, bah, par exemple en ce moment, je pense que les gens ils se posent plein de questions sur est-ce que les masques ça marche pour prévenir des contagions de coronavirus. Bah, en fait, les gens ils vont taper ça comme info sur Internet. Ils sont sur Google et Google va bah, enregistrer leur positionnement, savoir d'où ces personnes prennent cette info. Donc ça va localiser d'où part cette info, quelles sont les infos que j'ai demandées et après quel site je vais aller visiter. Par exemple, je vais aller visiter le site du ministère de la Santé, mais je vais aussi aller visiter un site un grand quotidien, un grand journal, je sais pas, en France. Et ça va voir aussi que je vais aller voir sur un forum. Donc en fait, Google va enregistrer tout le chemin que je vais faire pour répondre à ma question et à mes interrogations sur ces histoires de gants ou de masques et va stocker ces infos et après, ben, va vendre des paquets d'infos. Alors, il va pas vendre juste les infos de Sapito, quoi. En fait, c'est des paquets d'infos par... peut-être ça peut être par quartier, par ville, et donc tous les gens qui ont fait des recherches sur masques, épidémie, coronavirus, contagion, et en fait tout le chemin que ces gens ont fait, et vont les vendre à bah, des gens que ça peut intéresser, soit des entreprises pharmaceutiques qui vendent du matériel médical, mais ça peut être aussi bah, des groupes de presse qui veulent savoir comment les gens font pour s'informer. Ça peut être l'État qui veut savoir comment les gens s'informent sur leur santé. Ça peut être la scientologie, je sais pas, une secte qui veut analyser les comportements des gens face à une situation d'épidémie, de risque, voilà, pour après peut-être adapter des discours. Voilà, Google va vendre ses infos à des gens qui sont prêts à les acheter. Donc ça peut être tout le monde et n'importe qui. Et nous, on n'a pas forcément la main sur à qui sont vendues ces infos. Qui sont nos infos perso. Certaines personnes vont utiliser ces infos pour faire du ciblage marketing et d'une certaine manière pour nous manipuler, quoi.
1: Alors voilà, c'est la question de la vente des données, mais pour pouvoir être vendues, ces données, elles doivent d'abord être organisées, classées, associées, regroupées pour fabriquer des corrélations et des statistiques. Ensuite, il y a des entreprises qui vont créer des profils qui associent différentes informations. Une zone géographique associée à des habitudes de consommation, à un caractère, à une condition de santé, une situation sociale, etc. Par exemple, il y a des fichiers d'une filiale de Microsoft qui était spécialisée dans la publicité, qui se sont retrouvés en ligne, et on a pu se rendre compte que la boîte classe les consommateurs en fonction de plus de 650 000 traits de personnalité ou de situation sociale. Et parmi elles, on trouve des trucs qui sont vraiment intimes, comme réceptifs aux messages émotionnels, ou alors dépendance aux jeux de hasard, dysfonction érectile, ou dépression, gros acheteur de tests de grossesse, sympathisant de syndicats, intérêt pour les tumeurs cérébrales, ou bien dépendance aux opioïdes. Et on y trouve aussi des informations comme les origines raciales, des informations de genre ou d'orientation sexuelle.
6: Mais ça fait flipper quand même, 650 000 traits, c'est énorme.
1: Enfin, c'est énorme. Et ces traits, ils sont associés les uns aux autres, et le fichier, il permet à des entreprises de dire « Ok, moi je veux cibler tel type de population », et hop, ça donne des contacts d'internautes pour pouvoir cibler des utilisateurices. En fait, il y a pas mal d'outils qu'on utilise qui nous semblent gratuits. Et par exemple, parce que ce sont des sites qui sont en libre accès sur Internet, ou des applis ou des logiciels qu'on télécharge librement et gratuitement. Mais en fait, derrière cette gratuité, ça cache toute une économie des données.
13: Les géants des réseaux sociaux, par exemple, ils ne nous vendent pas de logiciels. Donc, dans ce genre de situation, quand il n'y a rien à payer, c'est que vous êtes le produit.
14: Si c'est gratuit, vous êtes le produit.
1: En fait, on pourrait dire « Ah, mais Internet, c'est pas vraiment gratuit parce qu'on paye un abonnement. » Mais en fait, quand on paye un abonnement, ce qu'on paye, c'est un accès à Internet. On paye pour accéder à Internet, on paye notre fournisseur d'accès. Mais après ça, la plupart des services sur Internet, ils sont gratuits. Et pour fonctionner, leurs propriétaires vont siphonner nos données personnelles et les revendre. Du coup, voilà, on a fini un peu la petite partie sur la question de qu'est-ce qu'une donnée et une métadonnée et le big data.
6: Et on va s'écouter une petite musique, et c'est Evan Greer, Surveillance Capitalism.
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1: Et voilà, c'était sur des extraits d'un discours de Ursula Le Guin qui dit que en fait on pensait que la royauté, le royalisme était quelque chose de absolument qu'on ne pouvait pas changer et on pense la même chose du capitalisme et c'est un peu comme un message d'espoir. C'est important. Et donc on revient à toute cette histoire de données et de finalement à quoi elles vont servir toutes ces données, enfin toutes ces aspirations. En fait, il faut savoir que l'achat et la vente de données personnelles, elles représentent un marché de plusieurs milliards d'euros par année. En fait, c'est énorme. Et alors, comment ça se passe? Eh bien, il y a ce qu'on appelle des courtiers en données. Du coup, c'est tous les trucs de bourse un peu. C'est ce qu'on appelle les data brokers. Et ce sont des entreprises qui collectent des informations sur des personnes et puis vont les revendre. Et ces entreprises, elles peuvent recueillir des informations en les achetant à d'autres entreprises ou en parcourant Internet à la recherche de sources d'informations publiques. Et ça, c'est les médias sociaux, c'est LinkedIn, Instagram, Facebook, etc. Et en 2022, l'industrie du courtage de données, elle génère plus de 200 milliards d'euros de revenus par an et continue de croître chaque année.
2: Il y a une légende urbaine, un site sécurisé ou une application sécurisée, c'est une chimère en fait. Ça n'existe pas.
3: Ça n'existe pas, ça n'existe pas.
1: Et les données sur l'état de santé des personnes, c'est les plus lucratives. Du coup, en 2018, le site de rencontre Grindr a vendu, avec en plus d'autres données bien sûr, mais les données de séropositivité de ses utilisateurs et utilisatrices à des partenaires commerciaux qui les ont eux-mêmes revendues à d'autres entreprises. Alors cette information à l'époque, elle a scandalisé quand même un bon nombre de personnes, mais en fait elle montrait surtout une pratique généralisée de la vente des données personnelles et de toutes données personnelles. Il n'y a aucune limite morale qui n'arrête les courtiers en données. Et encore plus grave, notre carte vitale donne accès à un nombre énorme de données qui sont elles aussi vendues depuis 2018 et on écoute un extrait de Cash Investigation de mai 2021 à ce propos.
4: On a découvert que les data brokers utilisent un autre moyen pour récupérer vos données les plus intimes. Et cette fois, impossible d'y échapper, car ça passe par votre carte vitale. C'est en parcourant les autorisations délivrées par la CNIL que nous sommes tombés sur cette délibération datant de septembre 2018. Elle autorise les pharmaciens à collecter les données suivantes. Le numéro de sécurité sociale, l'année de naissance, le prénom, le sexe, ainsi que les données dites de délivrance, c'est-à-dire tous les médicaments achetés, pour les transmettre à une société américaine, IQVIA, un nom inconnu en France. Et pourtant, c'est le plus gros data broker de données médicales au monde.
5: Quand la médecine fonctionne, elle peut faire des miracles. Mais elle ne peut y arriver que si tout le monde reçoit la bonne information au bon moment.
4: Son cœur de métier, récupérer les données des patients auprès des hôpitaux, des cabinets de médecins et des laboratoires, pour ensuite les revendre, notamment aux entreprises pharmaceutiques. Cette multinationale pète la forme avec un chiffre d'affaires annuel de 10 milliards d'euros. Ce qui nous a d'abord surpris, c'est qu'IQVIA s'est déjà implanté discrètement dans la moitié des officines françaises. Comme n'importe quel pharmacien, Christophe Cluzel travaille sur un logiciel qui enregistre tous ses clients.
6: Voilà, ça c'est la fenêtre sur laquelle nous travaillons en permanence. C'est la fiche client, donc le nom, ses coordonnées, le numéro de sécurité sociale, le choix du médecin. Et nous rentrons dans l'ordinateur les différents médicaments que nous délivrons. Voilà.
4: Ce logiciel est paramétré pour envoyer des données à IQVIA en continu. En échange des données de tous ses clients, le pharmacien gagne en tout et pour tout 6 euros par mois et reçoit une étude de marché ciblée sur son officine. Des données de pharmacie récupérées pour une poignée d'euros et quelques graphiques, mais qui, une fois compilés, vont être revendus par IQVIA. Selon nos informations, une étude de marché peut être facturée jusqu'à 500 000 euros. En 2016, elles ont rapporté 63 millions d'euros à IQVIA France.
1: Et voilà, super. Donc, la moitié des pharmacies fonctionnent avec ce système de IQVIA. Et du coup, c'est 14 000 pharmacies, en gros, qui ont ce système. Et on n'est pas au courant. C'est-à-dire que normalement, elles devraient nous demander si on est d'accord que nos données soient enregistrées. Mais en l'occurrence, ce n'est pas le cas. Et alors, autre scandale, entre guillemets, enfin on dit entre guillemets le scandale parce qu'en fait c'est des pratiques systématisées. En fait, les scandales, c'est seulement les endroits où ces pratiques très courantes, elles sont rendues publiques. Et du coup, comme autre scandale sur l'aspiration totale des données, il y a Siri, qui est l'application de Apple. Et du coup, via cette application, toutes les conversations privées des personnes possédant un iPhone ont été enregistrées de 2014 à 2024. Du coup, pendant 10 ans, toutes les conversations ont été enregistrées à des fins commerciales et non pas pour la seule amélioration de performance de Siri comme avait voulu le justifier Apple. Et du coup, toutes ces conversations, elles étaient ensuite écoutées par des personnes pour voir comment Siri pouvait mieux répondre ou elles ont été vendues également à d'autres entreprises. Et du coup, pour dire au final, c'est que beaucoup d'applications qui nous espionnent, c'est le cas de Instagram, dont Facebook est propriétaire, qui écoute les conversations, mais même celles qui ne passent pas par notre téléphone. Et elle propose ensuite des contenus liés à nos conversations. Et c'est dans ce sens qu'on a su que les conversations elles étaient écoutées en dehors du téléphone, parce que des conversations qui sont passées avec quelqu'un qui a un smartphone dans la poche, Instagram va donner des contenus liés à des conversations, du coup, sans utilisation du smartphone. Donc on peut dire sans exagérer que si on a un smartphone ou si nous discutons en présence d'une personne qui a un smartphone, nos conversations sont enregistrées et elles sont analysées par des logiciels ou par des humains pour des usages commerciaux.
7: C'est un tracker très cher que vous avez en main en fait. Ce que vous achetez quand vous achetez un téléphone, c'est un tracker pour les publicitaires et vous payez en plus de téléphone 1000 euros.
1: Et on se rend compte de ça parce que par exemple, un certain nombre d'applications demandent l'autorisation d'accès à notre caméra, à notre micro, à nos photos, nos contacts, notre GPS, enfin notre position, pour pouvoir fonctionner, même s'il s'agit d'applications qui ne sont pas nécessaires à son fonctionnement. Par exemple, un jeu n'a pas besoin de la caméra ou du carnet d'adresses pour fonctionner, une application de médias sociaux n'a pas besoin des informations GPS, etc. Du coup, l'accès à ces informations, elle permet aux propriétaires du logiciel de les récolter, les analyser et les commercialiser ou les utiliser directement pour augmenter le côté addictif de son logiciel.
8: Maintenant, vous le savez, votre montre ne donne pas seulement l'heure, mais aussi vos données. Votre aspirateur les aspire et ensuite il les vend.
1: Et voilà. Maintenant, on le sait.
9: Bon, mais il n'y a pas que les entreprises capitalistes et les GAFAM qui utilisent nos données.
1: Eh ben non. Justement, c'est ce qui va permettre aux institutions étatiques et à l'État de nous contrôler. Et notamment les précaires. Parce que les précaires, ils sont dans le viseur de l'État. Les allocataires de la CAF, les bénéficiaires du RSA, les chômeurs, les chômeuses, ils forment bien malgré elles et eux ce groupe des assistés qui est tant décrié et critiqué à gauche comme à droite. Du coup, ils seraient responsables de tous les problèmes et ce seraient eux et elles qui ruinent la France. Toutes ces pauvres, forcément malhonnêtes, forcément profiteurs et profiteuses et en particulier celles et ceux qui ne sont pas d'origine française. Donc l'endettement de la France ne vient pas des 200 milliards d'euros d'aide publique aux entreprises privées, c'est-à-dire les subventions de l'État, exonération des cotisations sociales, baisse d'impôts et niches fiscales pour des entreprises privées. Ça ne vient pas des 70 milliards d'euros de fraude fiscale. L'abrogation de l'impôt sur les grandes fortunes n'est pour rien non plus dans le manque à gagner de l'État. Bref, non. Les responsables, ce sont les pauvres.
9: Évidemment.
1: Oui, évidemment. Et en plus, ils sont de plus en plus nombreux. Et dans une histoire pourtant pas si éloignée, après la Deuxième Guerre mondiale, la Sécurité sociale, accompagnée de la Caisse d'allocation familiale, ont été gagnées par la mobilisation des ouvriers et des ouvrières et ont permis une protection des travailleurs et travailleuses et une aide aux personnes précaires, mais les temps ont bien changé. Donc, la CAF, d'abord, à partir de 2010, ensuite talonnée par France Travail dès 2018, va mettre en place tout un système de contrôle algorithmique digne d'une enquête policière, afin de lutter contre toute cette fraude qui vient des allocataires. Alors pour rappel, le montant des fraudes à la CAF est bien moins important que le montant des allocations qui ne sont pas demandées par des personnes qui en auraient le droit. Ça date un peu, mais on peut le retrouver sur d'autres années, mais là j'ai des données de 2010, c'est que la fraude des allocataires au RSA était estimée à 335 millions d'euros, quand l'État gagnait 5,2 milliards d'euros sur le non-recours au RSA de personnes qui en avaient pourtant le droit. Voilà, c'est pour faire un petit rappel. Donc la CAF, elle va mettre en place des algorithmes de profilage qui vont donner des scores de suspicion ou des scores de risque de fraude.
9: Et comment elle fait du coup la CAF pour mettre en place ça?
1: Alors la CAF, comme beaucoup de gens finalement, passe par la CAF pour les APL, pour le RSA, pour finalement plein de choses. La CAF, elle a accès quand même aux données de 32 millions de personnes. Parce que même quand on est dans une même famille, on va être attaché, etc. Enfin, en tout cas, ça fait quand même la moitié des personnes qui vivent en France qui sont, dont les données sont possédées par la CAF, quoi. Donc elle va décider que certains critères augmentent la probabilité de frauder. Alors on trouve dans ces critères l'âge, le fait d'avoir de faibles revenus, d'être au chômage, de bénéficier du RSA ou de l'AAH tout en travaillant de temps en temps. Donc par exemple d'être travailleur handicapé. Le fait de changer souvent de situation, c'est également un critère. Et on se doute que le lieu de naissance est également un critère pour la CAF permettant de discriminer les personnes qui ne sont pas d'origine française. Alors pour l'année 2020, on dénombre 32 millions de vérifications automatiques. 4,3 millions de contrôles sur pièce, c'est-à-dire que c'est les endroits où on va venir demander aux gens d'amener
9: des nouvelles
1: pièces ou de prouver des choses. 240 000 contrôles sur rendez-vous ou à domicile pour environ, attention, 37 000 erreurs et fraudes aux allocations repérées, qui équivaut à 250 millions d'euros. C'est-à-dire que c'est quand même 32 millions de vérifications automatiques, c'est-à-dire l'équivalent du nombre de personnes dont la CAF a accès aux données, quoi. Et pour 37 000 erreurs.
9: C'est rien.
1: C'est rien. Enfin, je veux dire, c'est ridicule, en fait, autant de contrôles. Et donc, en octobre 2024, il y a des associations qui vont se mobiliser contre l'algorithme de la CAF et qui déposent un recours devant le Conseil d'État.
10: En octobre dernier, 15 associations ont déposé un recours devant le Conseil d'État contre l'algorithme de la Caisse nationale d'allocations familiales. Parmi les plaignants, on trouve la Ligue des droits de l'homme, le Syndicat des avocats de France ou encore la Quadrature du Net. Je me rends dans les locaux de cette organisation qui défend les droits et les libertés sur Internet, dans le 20e arrondissement de Paris.
11: Je suis Bastien Le Quérec, juriste à la Quadrature du Net. On a assez rapidement vu qu'il y avait en effet un algorithme dit de scoring de la CAF qui, chaque mois, attribue à un foyer allocataire d'une CAF une note comprise entre 0 et 1. Cette note, elle représente le risque que le foyer ait perçu une prestation indue, ce qu'on appelle un trop-perçu. Donc, plus la note attribuée par l'algorithme de scoring est proche de 1, plus cela signifie que la machine estime qu'il y a un risque. Donc, sous-entendu, il faudrait contrôler cette personne, ce foyer, pour vérifier que cet indu existe ou pas. Nous, on a pu faire des simulations qui montraient vraiment que plus les personnes étaient précaires, plus leur score de risque allait augmenter. Dans les critères qui font augmenter le score de risque, on va avoir par exemple le fait d'avoir un revenu irrégulier. Un autre critère, c'est le fait d'être bénéficiaire de l'allocation adulte handicapé et de déclarer ça trimestriellement, ce qui signifie travailler à côté. Et dans l'algorithme, le fait de déclarer trimestriellement ses revenus et de bénéficier de l'AAH faisait augmenter très fortement le score de risque. Cet algorithme, il est en soi discriminatoire.
1: Et voilà, ça c'est du côté de la CAF. Et puis il y a le côté de France Travail. Alors sous l'impulsion d'Emmanuel Macron, les contrôles réalisés par France Travail sont passés de moins de 200 000 en 2017 à plus de 600 000 en 2024, c'est-à-dire multiplié par 3. Et puis en mai 2024, l'exécutif se fixait pour objectif d'atteindre les 1,5 million de contrôles en 2027. Qui dit mieux, j'ai envie de dire ? Alors, en effet, depuis la loi Plein Emploi de 2023, l'automatisation des contrôles a été accélérée. Les critères retenus comme éléments de suspicion sont par exemple l'absence de période récente de travail ou de formation, l'absence de mobilisation des outils numériques mis à disposition par France Travail, les offres, les CV ou cartes de visite en ligne, l'absence de contact avec son ou sa conseillère, les résultats des derniers contrôles de recherche d'emploi, l'absence de candidature envoyée via le site France Travail ou encore le non-respect des 15 heures d'activité prévues par la loi Plein Emploi. Et c'est comme ça que, d'après les documents de France Travail, 17% en moyenne des contrôles aboutissent à une radiation, parce que finalement, c'est ça qu'ils cherchent.
9: Et oui. Et en fait, ces contrôles automatisés, ils sont illégaux selon le règlement européen qui interdit les traitements de données qui prennent des décisions automatisées. Et ils peuvent vraiment être interdits. Et ça, c'est l'exemple pour se donner espoir, parce qu'il n'y a rien qui n'est inéluctable et que la lutte paie. En 2020, aux Pays-Bas, il y a un même algorithme de contrôle des fraudes fiscales qui s'est vu interdit à cause des discriminations, des stigmatisations et de l'exclusion qui l'engendrait. Et ça a été gagné par la mobilisation d'associations et de syndicats.
1: Donc il ne faut pas perdre espoir.
9: Non, jamais.
1: On peut péter l'algorithme de la CAF et de Pôle emploi. Et les travailleurs et travailleuses sont également sous contrôle numérique. C'était le cas déjà avec les ordinateurs, mais avec l'arrivée du smartphone, le contrôle s'est fortement accru. Il est facilité par la quasi-invisibilité de la surveillance numérique, beaucoup plus discret que des contremaîtres ou des managers. Il est désormais possible pour des entreprises de géolocaliser ses salariés en déplacement, de surveiller leur travail effectif derrière un ordinateur, de surveiller les sites consultés, de contrôler leurs appels et échanges mails et évidemment de les contacter en dehors de leurs horaires de travail. Mais certaines entreprises poussent également leurs employés à installer des applis sur leur smartphone pour suivre leur état de santé, le rythme de leur sommeil, etc. pour, par exemple, leur donner des conseils pour une meilleure hygiène de vie et donc une meilleure rentabilité au travail.
9: Mais ça fait rêver tout ça.
1: Exactement. Et pour faire une petite pause, pour s'aérer la tête après toutes ces horreurs, on va s'écouter Daten, Daten, Daten, qui est le titre d'un groupe électropunk allemand qui se définit lui-même groupe électropunk de protection de données qui s'appelle System Absurds.

0: Et donc vous êtes toujours à l'écoute de l'émission Le coût des smartphones qu'on réalise sur le créneau de l'apérophonie sur Radio Campus Grenoble. Et on va rentrer dans la quatrième partie de notre émission qui parle du contrôle et de la surveillance via les outils numériques et Internet. Et maintenant, on va parler de la surveillance de l'État.
1: Et ouais, le contrôle du numérique par les États illustre bien leur autoritarisme. Alors la surveillance des États vis-à-vis de leurs ennemis intérieurs, les opposants politiques, les contestataires, les citoyens et citoyennes de seconde zone, elle n'est pas nouvelle. Mais avec le boom numérique, la généralisation de la surveillance à la population entière, c'est un marqueur important de la politique sécuritaire des États. Et on s'écoute maintenant un petit extrait qui nous parle du logiciel espion Pegasus.
2: Pegasus, c'est quoi ? Alors Pegasus, c'est un logiciel espion créé par NSO Group. C'est une start-up israélienne hein, qui est connue dans le domaine de la sécurité informatique, mais également connue dans le domaine de la surveillance. Alors c'est un logiciel vendu pour des gouvernements, des agences gouvernementales, mais attention, pour le vendre, il faut avoir l'aval du gouvernement israélien. Donc on a ici, au-delà des enjeux financiers et économiques, il y a aussi des enjeux géopolitiques. Alors pour se rendre compte de l'ampleur de l'affaire, il faut savoir que Pegasus a été vendu à 55 pays, dont plusieurs pays de l'Union européenne, comme la Hongrie. Officiellement, il sert à lutter contre le terrorisme, mais en pratique, c'est un petit peu différent. Qui a révélé l'affaire Pegasus ? Alors c'est un consortium de journalistes à but non lucratif, qu'on connaît sous le nom de Forbidden Stories, en collaboration avec l'ONG Amnesty International et 16 médias qui ont révélé cette affaire au grand jour. Pour ça, ils ont obtenu plus de 50 000 numéros de téléphone potentiellement ciblés par Pegasus, dont plus de 1000 en France. Quelles données sont dérobées ? Alors ce logiciel espion, il aspire grosso modo toutes les données de votre smartphone, on parle des photos, des vidéos, des messages, de votre localisation et même des conversations chiffrées sur WhatsApp et Signal qui sont censés justement vous apporter plus de sécurité. Donc dans l'idée, rien ne résiste à Pegasus. Ce qu'il faut comprendre, c'est qu'aucune de vos données ne sont à l'abri et que tout le monde peut être ciblé. Comment Pegasus vole les données ? Alors chaque année, Google et Apple nous assurent que leurs systèmes d'exploitation sont sécures, mais finalement, on voit bien que ces deux grands géants de la tech ne peuvent pas garantir une sécurité à 100%. Il est facile pour Pegasus d'effacer ses traces et de dissimuler son effraction. Qui a été ciblé par ces attaques ? Alors on vous parlait au début de la vidéo d'enjeux géopolitiques, et parmi les cibles, on peut compter des journalistes, des avocats, des défenseurs des droits de l'homme, mais également des opposants à certains régimes. En France, parmi les médias qui ont été touchés, on peut parler du Monde, le Canard Enchaîné, du Figaro, de l'AFP et même de France Télévisions.
1: Bon voilà, c'est un petit exemple en tout cas de comment des logiciels espions peuvent avoir accès à plein de choses de journalistes, en tout cas de personnes qui dérangent, etc. Et que les États sont prêts à payer pour ça.
0: Oui, et aussi ce qu'on peut dire, c'est qu'au niveau européen, il y a eu une tentative d'interdire l'usage des logiciels espions par la police. Et il y a deux États qui se sont opposés à ça, la France et l'Allemagne.
1: Alors les États ont également recours à la censure en coupant Internet ou des réseaux sociaux ciblés et pour empêcher des informations de circuler, pour empêcher aussi l'organisation de personnes contestataires. Donc on a vu les coupures totales.

0: Le Conseil d'État a depuis jugé que cette coupure était illégale, mais dans le même temps, il rend possible la coupure de réseaux sociaux en cas de circonstances exceptionnelles, qui est suffisamment large et vague pour être utilisée par n'importe quel État autoritaire comme on l'a actuellement en France. On peut aussi constater les récurrences des attaques de l'État vis-à-vis de toute communication qui lui échappe. En jouant sur le tableau de la lutte contre le trafic de drogue, Retailleau, le ministre de l'Intérieur, propose dans sa loi sur le narcotrafic de faciliter l'accès aux messageries chiffrées. Et cette proposition a été retoquée par l'Assemblée nationale, mais on tenait à dire ici que toute la surveillance proposée pour lutter contre le trafic de drogue ou contre la délinquance en général a toujours été par la suite utilisée sur la population tout entière. Et par exemple, entre 2018 et 2019, pour lutter contre le crime organisé, la messagerie Sky ICC a fait l'objet d'une gigantesque investigation judiciaire européenne. Alors la messagerie Sky ICC, c'est une messagerie chiffrée payante, du coup ce serait l'équivalent d'un truc comme Signal ou enfin voilà, comme Signal, mais sauf que c'est payant. Et des personnes mêlées à des affaires criminelles et du narcotrafic l'utilisaient donc les flics belges, néerlandais et français en ont déduit que l'entreprise tout entière était mêlée au crime organisé et que toutes les personnes qui l'utilisaient y étaient liées. Sky ICC est hébergé en Europe chez OVH. Et OVH, c'est à Roubaix qu'il est. OVH, c'est une grosse entreprise qui fait fournisseur de serveurs, fournisseur d'accès à Internet, fournisseur de noms de domaine pour les sites, etc. Donc en 2019, deux serveurs d'OVH qui étaient loués à Sky ICC vont être siphonnés par les flics. Du coup, c'est 1 milliard de messages qui sont interceptés et on se doute bien que tous ces messages n'appartiennent pas du tout à des grands trafiquants. Donc c'est bien une écoute massive que les flics ont mis en place et qui a conduit au final à des poursuites judiciaires pour seulement 10% des utilisateurs et des utilisatrices de Sky ICC.
1: Alors, un des autres exemples, c'est les JO de 2024 qui ont participé à une grosse accélération et une validation de la surveillance numérique de masse. En fait, la vidéosurveillance algorithmique a eu l'accord d'être expérimentée dans l'espace public au moment des JO et elle devait se terminer en mars 2025, donc bien après les Jeux. Mais en fait, le délai, il a été repoussé à mars 2027. Et la vidéosurveillance algorithmique, c'est le fait de faire analyser les vidéos par des logiciels qui envoient ensuite des alertes aux flics pour tout comportement suspect. Mais c'est aussi pour le futur une possibilité de reconnaissance faciale de la population avec des données biométriques et de reconnaissance des émotions, qui est une espèce de recherche depuis longtemps d'essayer de faire des logiciels qui reconnaissent les émotions. Et c'est un des trucs dont on a parlé dans notre dernière émission.
0: Ça marche pas du tout.
1: Pour l'instant, ça marche pas. Les flics, ils utilisent la vidéosurveillance algorithmique depuis des années de manière illégale et le cadre des Jeux Olympiques leur a permis d'en faire une pratique légale sans qu'il y ait eu véritablement de débat à ce sujet-là. Et donc depuis les JO, les préfectures peuvent utiliser des algorithmes dans et aux abords des lieux accueillant du public et dans des réseaux de transport. Par exemple, franchir une ligne ou marcher à contresens ou faire partie d'une densité trop importante de personnes peuvent conduire à des signalements automatiques à destination de la police. Et comme on l'a dit, cette vidéosurveillance algorithmique a pour but, dans le futur, d'une surveillance systématique de l'espace public. Et par exemple, en mars 2024, il y a Wauquiez, qui a fait voter au Conseil régional le déploiement de la vidéosurveillance algorithmique dans tous les lycées et tous les trains d'Auvergne-Rhône-Alpes.
0: Alors, l'utilisation des réseaux sociaux, ils ont permis aussi d'influencer les élections. Entre 2014 et 2016, la société britannique Cambridge Analytica a utilisé illégalement les données de 87 millions d'utilisateurs et d'utilisatrices de Facebook. Les informations obtenues ont été analysées par des logiciels qui ont classé les personnes selon des profils psychologiques. Les profils sont par la suite ciblés par des publicités, des fake news, etc., pour modifier les intentions de vote ou pousser à l'abstentionnisme. Et tout ceci en faveur d'hommes politiques qui ont retenu les services de Cambridge Analytica. C'est le cas de plusieurs républicains aux États-Unis, dont Donald Trump, pour la campagne présidentielle de 2016. C'est le cas aussi des défenseurs du Brexit. Et un des fondateurs de Cambridge Analytica, bah, c'est autre que Steve Bannon, qui est un conspirationniste très influent.

0: De l'extrême droite états-unienne. Il était conseiller du président Trump en 2017. En tout cas, il reste très proche de Donald Trump. Les données collectées, elles permettent de faire du ciblage de publicité et des fausses informations. Mais l'algorithme de Facebook qui détermine son fil d'actualité permet lui aussi d'influencer les utilisateurs et utilisatrices.
1: Tu crois que Facebook est juste un réseau sympa et pratique, mais en fait, c'est aussi le plus grand laboratoire d'études sociales du monde. Et de nombreuses expériences sont menées sans que tu t'en rendes compte. Les chercheurs de chez Facebook peuvent tout étudier. Ayant la main sur ton fil d'actualité, donc ce que tu vois, ils peuvent se servir de toi comme d'un cobaye et observer en direct ce que provoquent de petits changements. Ainsi, ils ont fait une expérience en modifiant le fil d'actualité d'un panel d'utilisateurs. Ils ont constaté que moins tu reçois de contenu positif, moins tu produis de contenu positif. Et inversement, prouvant ainsi que le fil d'actualité, donc l'algorithme de Facebook, influence directement tes émotions.
0: Et ouais, ça fait pas plaisir, hein?
2: Non.
0: Alors, pareil au Brésil, pendant la campagne présidentielle de 2018, le camp de Bolsonaro a utilisé massivement WhatsApp. WhatsApp qui appartient à Facebook. On parle beaucoup de Facebook, hein, finalement, il est partout dans la vente des
2: Oui.
0: données, l'achat des données, tout ça, l'utilisation des données. Du coup, c'est enfin, elle est considérée comme messagerie privée et ça a permis au camp de Bolsonaro de propager sur des millions de comptes des fake news ou de faire des diffamations violentes sans être inquiété parce que c'était une messagerie privée. Et la création de groupes de WhatsApp a permis une campagne très soutenue du camp Bolsonaro par l'envoi de messages sur des millions de comptes. Et certains militants étaient d'ailleurs payés pour diffuser des contenus. Ça allait de 100 à 250 dollars par semaine.
2: Et voilà, on va finir cette émission en parlant donc des conséquences de toute cette surveillance. Parce qu'en fait, le contrôle des États et des institutions, ça a plein de conséquences sur nous, sur nos comportements, mais aussi sur notre santé psychique et physique. Et quand on parle de contrôle et de surveillance, il y a certaines qui répondent qu'elles n'ont rien à cacher ou rien à se reprocher. Et pourtant, la récolte de données peut avoir des graves conséquences à moyen et long terme. Par exemple, il y a des lois qui portent atteinte au droit à l'interruption volontaire de grossesse, comme on a vu aux États-Unis ou en Espagne, et qui ont eu des conséquences aussi sur l'usage du numérique. Et par exemple, en Espagne, il y a un site qui a été censuré par l'État, ou aux États-Unis, il y a des personnes qui interpellent sur le risque que peuvent représenter des applis de suivi de menstruation qui pourraient servir de preuve lors d'accusations d'IVG illégales. Alors, il est tout à fait possible de n'avoir rien à se reprocher actuellement, mais jusqu'à ce que les lois changent et que des choses qui étaient complètement admises et légales deviennent répréhensibles. Et du coup, en fait, être surveillé ou avoir des données sur soi qui sont stockées sur Internet ou par des entreprises, c'est pas anodin. Et quel que soit ce qu'on a à se reprocher ou non, c'est important aussi de revendiquer globalement des espaces d'intimité et de vie privée, que ce soit chez soi, dans la rue ou sur Internet, quoi. Et par exemple, lors de son entretien avec le journaliste Glenn Greenwald en 2013, Edward Snowden raconte.
0: Aujourd'hui, les gens s'autocensurent et plaisantent même de finir, entre guillemets, sur la liste lorsqu'ils se donnent à une cause politique ou interviennent sur un forum. Les gens s'attendent à être surveillés. Beaucoup font attention à ce qu'ils tapent dans leur moteur de recherche, car ça laisse des traces.
2: Et finalement, on sait plus ou moins consciemment que nos outils numériques et Internet peuvent servir à nous surveiller, et ça génère automatiquement pas mal d'autocontrôle et d'autocensure. Et le fait aussi de mal connaître les outils numériques, leurs risques et leurs limites, ça augmente énormément cette autocensure et cet autocontrôle d'une part, mais ça peut aussi augmenter terriblement les risques de répression politique. Au final, la surveillance, elle a des conséquences en termes de liberté d'expression, de liberté de pensée, mais aussi en termes de liberté politique, puisque des gens sont directement réprimés par leurs publications. Et on peut, par exemple, citer l'exemple de la dissolution du collectif Palestine vaincra, justifié par le fait de ne pas avoir modéré un commentaire sur leurs réseaux sociaux.
0: Et tout ça a aussi des conséquences en termes de santé. Le collectif Changer de Cap, qui lutte entre autres pour l'accès aux droits sociaux, rend accessible sur son site des témoignages des conséquences de la surveillance et du harcèlement de la CAF. La dématérialisation de la CAF a conduit à une augmentation des violences, avec une augmentation des contrôles, comme on l'a vu, et une quasi-impossibilité de parler à des agents de la CAF qui, elles-mêmes, sont forcées d'être dans un rôle de contrôle plutôt que d'aide à l'obtention des droits. Et les personnes harcelées par la CAF, elles parlent des angoisses générées par les situations de contrôle, mais aussi des problèmes de santé physique et psychique qui se sont installés, liés à la fois au harcèlement et à la précarisation de leur situation économique et matérielle par la CAF.
2: Et aussi, plus globalement, dans les guerres, on peut nommer ça quand même que l'État d'Israël a utilisé un logiciel espion pour ficher et cibler et organiser les bombardements de Gaza et du coup mettre en place un génocide en Palestine. Et du coup, bon, bah, c'est aussi des conséquences directes des outils de contrôle de l'État grâce au numérique. Mais les contrôles étatiques et institutionnels, c'est pas les seuls à avoir des conséquences sur nos comportements. Parce qu'en fait, les sites internet qui utilisent nos données et qui ont pour objectif, en fait, ils ont des objectifs directs de modifier nos comportements. Nous faire rester plus longtemps sur le site ou nous faire acheter un produit, nous faire lire des articles ou regarder des vidéos. Et pour ça, l'idée, c'est d'offrir aux gens ce qu'ils désirent ou ce qu'ils pourraient désirer en fonction de ce qu'ils ont déjà désiré ou consulté. Et les algorithmes, ils vont fabriquer des profils de personnalité qui seront plutôt attirés par ceci ou par cela, et le but, c'est de satisfaire. Alors, on pourrait se dire, si on nous donne ce qu'on veut, alors c'est quoi le problème? Ça ne nous fait pas tellement changer. Mais en fait, c'est qu'on ne nous donne pas exactement ce qu'on veut réellement, mais ce que le monde capitaliste a à nous offrir et ce que les investisseurs veulent bien nous offrir. Et s'il est avantageux de nous servir des contenus réactionnaires et libéraux, c'est ce qu'ils feront. Enfin, pardon, c'est ce qu'ils font déjà, en fait.
0: Oui. C'est ce qu'ils font carrément.
2: Alors derrière les algorithmes de recommandation, il y a toute une logique de normalisation. Les sites nous proposent ce que nous avons le plus de chances d'aimer en fonction de ce qu'on a déjà consommé et de qui on suit, mais aussi en fonction de ce qui est le plus vu actuellement. Et du coup, on pourrait imaginer qu'avec Internet, on pourrait tout voir, rencontrer n'importe qui, que tout le monde, en fait, que... Tout cet imaginaire que Internet ce serait un lieu de liberté où on pourrait tout voir, tout rencontrer, tout, c'est faux et Internet ça devient de plus en plus un espace étriqué et normalisant.
0: Oui, à la base Internet ça a été pensé comme un réseau libre, mais en fait c'est pas le cas. Si tout le monde peut publier, ce n'est que certains contenus qui vont être mis en valeur parce qu'ils correspondent à ce que...
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4: Bonjour à toutes et à tous, soyez les bienvenus à l'écoute d'RFI. En direct de Paris, il est 18h.
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4: Jeudi 9 juillet, voici les titres de cette édition. L'Iran est à la une de ce journal en français facile. Nous sommes dans un instant au cœur de la foule iranienne réunie dans la ville de Mashhad pour les funérailles de l'ayatollah Ali Khamenei. Autre grand titre, le Venezuela, deux semaines après les terribles tremblements de terre qui ont secoué le pays, au milieu des ruines, la vie s'organise. Reportage de notre envoyé spécial. L'actualité en France, la vigilance rouge, canicule fait son retour, des températures très élevées attendues à partir de demain sur l'ouest du pays. À la page sport, mondial de foot, dans 4 heures, la France rencontre le Maroc pour une place en demi-finale. Et puis au Tour de France à vélo, Tadej Pogacar vient de remporter en solitaire la 6e étape et prend le maillot jaune. L'Iran dit adieu à son ancien guide suprême. Les funérailles de l'ayatollah Ali Khamenei prennent fin aujourd'hui. Après 6 jours d'hommages et de cérémonies, le cercueil de l'ancien guide suprême a été transporté dans sa ville natale de Mashhad, en Iran, où il va être enterré. Une foule immense est réunie pour l'occasion. Vous allez entendre des Iraniennes et des Iraniens très en colère. Leurs paroles sont très dures. À Mashhad, pour RFI, notre envoyé spécial, Sami Boukhalifa.
8: Une foule impressionnante. Tout le monde est habillé en noir. Les femmes portent leur tchador noir. Un long voile qui couvre le corps tout entier. Et les hommes sont aussi habillés en noir. Qu'est-ce qui est écrit sur votre pancarte, madame ?
9: Trump doit payer.
8: Okay. Et c'est écrit en persan, en anglais et en hébreu. Pourquoi en hébreu ?
5: Pour que la presse étrangère et le monde entier comprennent notre message, nous vengerons notre guide suprême et nos martyrs.
8: Tout le monde tient un drapeau, une bannière.
6: Die to America. C'est ce que vous savez dire en anglais. Avec les sionistes aussi.
8: Vous nous dites mort à l'Amérique, mort aux sionistes dans plusieurs langues, en arabe, en persan et en anglais. Je traduis. Mort à Trump, le tueur d'enfants, ami du pédocriminel Jeffrey Epstein. Il a tué des écoliers innocents en Iran, alors nous souhaitons sa mort.
6: Votre colère est grande, madame.
8: Bien sûr, je suis en colère contre les tueurs de bébés et d'écoliers. Des drapeaux iraniens, des drapeaux palestiniens aussi, des drapeaux de ce que l'Iran appelle l'axe de la résistance, le Hezbollah libanais. Il y a aussi tous ces symboles du chiisme qui tournent autour du culte du martyr, de la résistance. Sami Bourkifa Machad, RFI.
4: Alors que les États-Unis ont de nouveau frappé l'Iran, Téhéran a depuis riposté, répliqué contre des alliés de Washington dans la région, notamment la Jordanie. La Jordanie qui a intercepté aujourd'hui plusieurs missiles iraniens. L'actualité à présent sur le continent asiatique où Taïwan se prépare à affronter un typhon, des vents puissants et des pluies conséquentes. Le typhon Bavi a déjà balayé plusieurs îles du Pacifique. Il doit toucher Taïwan ce vendredi avant de s'abattre sur la Chine. Les autorités taïwanaises appellent donc la population à la plus grande prudence. Un grave incendie dans une usine de chaussures en Chine. Au moins 28 personnes sont mortes et plusieurs autres sont restées bloquées dans le bâtiment. Près de 200 pompiers et secouristes sont mobilisés pour essayer de maîtriser les flammes. Les produits inflammables présents dans l'usine ont rendu l'incendie encore plus violent. Il est 18h05 à Paris, midi 5 à Caracas. Cela fait maintenant 2 semaines que la terre a tremblé au Venezuela. La région de Vargas, près de la capitale Caracas, a été particulièrement secouée. Le bilan humain est d'au moins 3800 morts. Mais de nombreux corps, de nombreux cadavres sont encore sous les décombres, sous les habitations détruites. Les familles attendent qu'ils soient retrouvés. Pendant ce temps, la vie s'organise au milieu des ruines. Reportage Alice Campagnol.
7: Maribel Sanchez est chirurgienne esthétique à Caracas. Depuis le tremblement de terre, elle a abandonné sa clinique et tous les jours, elle vient dans ce quartier où plusieurs tours se sont effondrées.
10: Votre tension est un peu élevée. Cherche-moi le captopril dans les antihypertenseurs. Il y a beaucoup d'hôpitaux de campagne qui ont vraiment de tout, c'est vrai. Mais les gens ne vont pas abandonner les lieux. Ils ont leurs proches ici enterrés sous les débris. Donc, ou bien les médecins, nous venons sur place, ou bien les patients décompensent.
7: Le coffre de son 4x4 fait office de pharmacie. Elle a installé une table en plastique, 2 tabourets et les patients défilent. Les besoins sont grands pour toutes les familles qui organisent désormais leur vie dans la rue face aux ruines.
10: Aujourd'hui, par exemple, nous avons eu des patients déshydratés, extrêmement affaiblis, des problèmes de peau dus au soleil ou à la gale, à cause des conditions dans lesquelles ils vivent et ils dorment, ou à cause des habits qui leur ont été donnés.
7: Si la solidarité des Vénézuéliens pallie pour le moment l'absence de l'État, Maribel et tous les volontaires devront bientôt retourner à leur vie quotidienne. Alice Campagnol, Caracas, RFI.
4: Malheureusement, l'épidémie d'Ebola se propage encore. La maladie gagne du terrain plus rapidement que les précédentes épidémies, dit aujourd'hui le docteur responsable des situations d'urgence pour l'Agence de santé de l'Union africaine. Malheureusement, le virus continue de devancer notre réponse. Il se répand plus vite que se déploient les moyens pour contrôler la situation, a déclaré Wessam Monkula, déclaré en République démocratique du Congo le 15 mai dernier. Ebola a déjà tué 600 personnes. Et puis enfin, nous avons appris que le président sud-africain sera à Paris demain. Cyril Ramaphosa sera reçu par le président français Emmanuel Macron au Palais de l'Élysée. Visite officielle de 2 jours.
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4: La vigilance rouge canicule de nouveau activée en France, autrement dit des températures très élevées qui vont flirter avec les 40 degrés. 9 départements de l'ouest du pays sont concernés. Le Premier ministre de nouveau sur le pied de guerre à ce sujet. Sébastien Lecornu va présider une réunion avec d'autres ministres dès demain matin, 10h. Sport, France, Maroc, c'est l'affiche de ce premier quart de finale du Mondial 2026. Ce soir, 20h, temps universel à Boston, des retrouvailles au plus haut niveau mondial entre Français et Marocains qui étaient déjà face à face en demi-finale il y a 4 ans au Qatar. Alors si les Français sont toujours dirigés par Didier Deschamps, les Lions de l'Atlas ont changé de sélectionneur dans l'intervalle. C'était juste après la dernière CAN, au début de l'année 2026, Walid Regragui a laissé sa place à Mohamed Warbi, qui entraînait déjà les équipes de jeunes au Maroc, un profil très différent de son prédécesseur. Écoutez Franck Simon, grand spécialiste du football africain et rédacteur en chef du site 2022mag.com.
11: Il n'a pas un vécu, si vous voulez, d'entraîneur, par exemple, sur le banc d'un club, comme l'avait Walid Regragui. C'est quelqu'un qui a formé de nombreux joueurs devenus des vedettes dans leurs pays respectifs, hein, en Belgique et même ailleurs. Et puis aussi, c'est quelqu'un d'un forcément qui fait appel à des joueurs. Il fait appel au talent. Pour lui, l'âge ne compte pas. Le talent, d'abord, ce qui l'a conduit à beaucoup rajeunir l'équipe et aller chercher des joueurs dont il pense qu'ils sont très complémentaires. Il aime que ses joueurs soient le pied derrière le ballon et aillent vers le but adverse et marquent beaucoup. Mais ça veut dire aussi que c'est une équipe moins expérimentée et peut-être un petit peu plus tendre, moins solide défensivement.
4: Franck Simon au téléphone avec Anne Cantner à la mi-journée.

Vous avez sûrement reconnu la voix de la chanteuse britannique Bonnie Tyler. Elle s'est éteinte aujourd'hui à l'âge de 75 ans. Elle était connue notamment pour avoir interprété ce tube dans les années 80.

0: ferme ce journal en France, c'est facile, où que vous soyez sur la planète. Merci à tous de l'avoir écouté.
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Voilà donc le début de ce travail. Il s'agit d'exécuter un rideau pour le théâtre de la Comédie Française à Paris. C'est une commande du ministère de la Culture. Je l'ai fait avec des jeunes peintres, anciens élèves, Alberto Conte, Marc Bonnet et Sadi Swami. Et de janvier jusqu'à fin juillet, nous avons travaillé à exécuter cette œuvre.

0: Bonjour à toutes et à tous, c'était la voix du peintre Olivier Debray qui vous accueille aujourd'hui car nous allons consacrer notre émission du Cercle des Musiques Disparues à son travail et plus précisément à la musique du compositeur Jean-Yves Bosseur dans les relations qu'elle entretient avec la peinture et tout particulièrement celle d'Olivier Debray. Ce podcast fait suite à un concert donné le 23 novembre 2025 par l'ensemble Ptix dans l'enceinte du Centre de création contemporaine Olivier Debray. Ce haut lieu artistique existe depuis 2017 à Tours et nous pouvons féliciter son ardeur à proposer des expositions passionnantes ainsi que des événements nombreux et éclairants sur les œuvres présentées. Vous savez que depuis quelques mois, la série des ateliers-concerts Le Cercle des Musiques Disparues de l'ensemble Ptix et qui a donné son titre à notre émission a été mise en pause. Néanmoins, ce rendez-vous du 23 novembre dernier avait tout pour ressembler à cette formule de sensibilisation à l'art contemporain, car le concert était accompagné d'un temps de médiation. En effet, Marine Rochard, chargée d'exposition et de recherche au CCOD et commissaire de l'exposition La peinture en scène, animait une rencontre publique avec Jean-Yves Bosseur au préalable dans l'auditorium du Centre d'art. Je leur laisse la place pour une première introduction à l'univers musical de ce compositeur, dont nous écouterons ensuite un duo pour clarinette et trompette.
1: Bonjour à toutes et à tous. Je vous remercie d'être présentes et présents parmi nous pour cet événement qui est pour nous quand même un grand événement qui n'était pas si facile que ça à organiser au départ. Donc nous sommes aujourd'hui ici pour une rencontre avec Jean-Yves Bosseur et puis un concert qui sera joué par l'ensemble Ptix qui jouera certaines des créations de Jean-Yves Bosseur, dont deux inédites, et puis des créations d'autres compositeurs, dans le cadre de cette exposition qui s'appelle Olivier Debray, la peinture en scène, qu'on prolonge jusqu'au 4 janvier 2026. Votre travail, Jean-Yves, j'ai l'impression, est très très populaire parmi les musiciens qui ont étudié vos écrits au cours de leurs études, souvent. Pas uniquement. Et vous-même, vous avez enseigné la composition musicale pendant plusieurs années.
2: Oui, à Bordeaux.
1: Au Conservatoire de Bordeaux.
2: Oui, tout à fait. Et la musicologie à l'Université de Paris 4, Sorbonne. Donc oui, j'ai quand même beaucoup enseigné. J'ai beaucoup essayé de transmettre aussi ce qui est ma passion, quoi, ce qui m'intéressait et ce que je pensais être très particulièrement stimulant dans les arts du XXe siècle, quoi, de seconde partie surtout du XXe siècle.
1: Et alors, c'est une question un petit peu, peut-être un petit peu bateau, mais vous, comment vous définissez votre travail de création au regard des grands courants esthétiques de la seconde moitié du XXe siècle ?
2: Ah, grave question.
3: Vous avez trois heures.
1: De façon à ce que les visiteurs, visiteuses et les spectateuristes de tout à l'heure puissent,
2: un petit peu,
1: qui ne connaîtraient pas votre travail, puissent situer dans une certaine chronologie.
2: Oui, tout à fait. C'est-à-dire que moi, j'ai étudié en Allemagne, donc avec Karl-Heinz Stockhausen, Luciano Berio, Earl Brown, Henri Pousseur. Ça, c'est à peu près les maîtres que j'ai eus. Donc, je viens d'un courant qu'on appelle le courant sériel, mais qui s'est très, très vite éclaté, évidemment. C'est-à-dire que les compositeurs en question se sont très, très, très vite émancipés d'un dogme qui serait trop restrictif. Donc, si vous voulez, c'est vrai que je viens d'une musique relativement formaliste, mais je m'en suis dégagé aussi parce que j'ai été très impressionné par l'esthétique de ce qu'on appelait l'école de New York, c'est-à-dire John Cage, Morton Feldman, Earl Brown, Christian Wolff. Et donc, ça m'a beaucoup orienté dans le sens de l'œuvre ouverte, ce qu'on appelle l'œuvre ouverte, c'est-à-dire une œuvre qui n'est pas complètement rigide, mais qui laisse pas mal d'initiatives aux instrumentistes. Et c'est ce qui va se passer, par exemple, dans plusieurs des pièces ou dans des moments de ces pièces ce soir. Et ça me semblait très important aussi par rapport à Olivier Debray, parce que c'est vrai que l'accident joue un rôle dans l'œuvre d'Olivier Debray. Et donc, moi, je voulais aussi qu'il y ait cette part, quelquefois, de surprise, des choses qui émanent et qu'on n'est pas forcément totalement prévues. Donc voilà, cet aspect de l'ouverture de l'œuvre est quelque chose qui est fondamental pour moi. Et je trouve qu'une grande partie de ce qui a été écrit au XXe siècle a été très marquée par cette notion de « work in progress », pour reprendre l'expression de Joyce.

0: Nous venons d'écouter Clarinette basse versus trompette par Antoine Moulin et Christophe Rostand de l'ensemble Ptix. C'était la création mondiale de cette pièce du compositeur Jean-Yves Bosseur, enregistrée en concert le 23 novembre 2025 au Centre de création contemporaine Olivier Debré à Tours. Un enregistrement pris sur le vif avec un petit appareil par le compositeur lui-même. Et je le remercie de nous avoir mis à disposition ce qui est déjà une archive. Il vous manque une dimension importante pour apprécier davantage l'écoute de ce duo. Je veux parler bien sûr de l'aspect visuel. Je vous laisse imaginer, nous sommes dans la galerie noire du CCOD. Vous entrez dans l'exposition La peinture en scène. De nombreuses peintures d'Olivier Debré sont exposées, des formats intermédiaires de 20 à 40 cm environ, des couleurs très vives, dans des tons principalement rouge et jaune. Et ces toiles représentent des esquisses pour plusieurs rideaux de scène réalisés par Olivier Debré. La partie la plus éloignée de l'entrée est en forme de grande traverse et consacrée à la série des peintures pour le rideau de scène de l'opéra de Hong Kong. Et alors que le clarinettiste Antoine Moulin est statique à une extrémité de la pièce, le trompettiste Christophe Rostand se déplace de pupitre en pupitre pour se rapprocher peu à peu du clarinettiste. Une expérience singulière et particulièrement émouvante pour Christophe, qu'il a raconté pendant la rencontre en amont du concert.
1: Et du coup, si on peut entendre les musiciens, l'un d'entre vous, je me souviens qu'au tout début où on a parlé de ce projet, c'était qu'une hypothèse, bien entendu, mais vous connaissiez déjà plutôt bien le travail de Jean-Yves Bosseur.
2: Alors, je vais me permettre de répondre. J'ai passé l'année d'avant avec Jean-Yves à travers ses livres. J'ai énormément lu ce qu'il a pu produire et qui me paraissait vraiment essentiel sur l'esthétique post-1945. Et quand Jean-Baptiste m'a annoncé la collaboration avec Jean-Yves, c'était un super cadeau. J'étais vraiment ravi. Et en fait, les échanges étaient à la hauteur de ce que j'avais ressenti dans les livres. Et donc, c'est avec une grande émotion qu'on va créer aujourd'hui cette œuvre. Ce programme, et en plus c'est une deuxième dans le centre Olivier Debré, et on est vraiment ravis de jouer ici parce que la première fois c'était déjà merveilleux, et donc là c'est encore plus individualisé, c'est encore plus le fruit d'une collaboration, donc nous sommes ravis.

0: Et alors, pour revenir à la collaboration avec Ptix, je me permets de montrer la première page de la partition Signes paysages qu'on va entendre aujourd'hui. Et c'est simplement la première page hein, sur une dizaine ou une quinzaine de pages. Et ici, je vous montre de nouveau cette première page. Et puis, à droite, la partition pour trompette. Alors, est-ce que vous pouvez nous expliquer comment vous travaillez avec un ensemble de musiciens comme ça et comment est-ce que vous travaillez après avec chacun d'entre eux, avec chaque instrument en tout cas et quelles sont les particularités que vous conférez à chaque instrument dans cette partition?
1: C'est-à-dire qu'en fait, c'est vraiment... D'abord, ça a été une très, très grande chance. Je ne dis pas ça pour... Ne rougis pas. Il faut le dire. Non, ça a été une très, très belle rencontre. Ce qui m'a d'ailleurs amené à composer aussi un duo pour clarinette, basse et trompette. Parce que, bon, finalement, ici, un paysage existait, mais j'ai souhaité développer un peu ce rapport avec l'ensemble Ptix. Et donc, j'ai rencontré aussi les musiciens pour essayer de les faire aller dans le sens encore plus dans le sens de leur instrument que moi, je souhaitais développer. C'est-à-dire, par exemple, bon, ça, c'est des termes techniques, mais les multiphoniques de la clarinette ou bien les différentes sourdines qu'on peut explorer par rapport à la trompette, etc. Donc, j'ai travaillé vraiment avec eux pour essayer de les pousser un peu dans leur retranchement, si on peut appeler ça comme ça, quoi. Et donc, ça a été un travail, je dirais pas au corps à corps, quand même pas, mais, mais en tout cas, c'était un travail très... très, très fertile et très, très approfondi. Et donc, ça se retrouve, évidemment, dans la partition, puisque, par exemple, notre ami trompettiste joue vous verrez tout à l'heure, il joue d'une trompette qui a deux pavillons, ce qui est assez rare, en fait. Et donc, ça m'a donné... Moi, je ne l'avais jamais fait. Et donc, ça m'a donné des hypothèses de création renouvelées, quoi, si on peut dire.
0: Oui, en fait, vos hypothèses sont décuplées grâce aux facultés des instrumentistes avec lesquels vous collaborez.
1: Moi, c'est mon but, moi, c'est de travailler avec des gens. Par exemple, je ne suis pas quelqu'un qui travaille sur ordinateur, dans l'électronique. Moi, ce qui m'intéresse, c'est de travailler avec des individus et d'avoir des échanges. Et donc, de découvrir ce qui pourrait les intéresser, ce qui peut les stimuler. C'est ça, en fait, mon intention. Alors après, en espérant que ça pourra se rejaillir sur l'auditeur éventuellement, quand même. Mais enfin, le premier contact, c'est le contact avec les musiciens.

0: Christophe Rostand a enregistré une série de petites vidéos dont nous venons d'avoir un aperçu. Envoyées à Jean-Yves Bosseur, elles auront permis de travailler en commun sur des sonorités proposées par un interprète à un compositeur. Bosseur s'est servi de ces outils dans deux des compositions au programme du concert du 23 novembre, le duo pour clarinette et trompette, que nous vous avons écouté, et Signe paysage, dédié à la mémoire d'Olivier Debray, que nous écouterons en fin d'émission. Jean-Yves Bosseur nous raconte sa première rencontre avec le peintre, dont la famille maternelle était originaire de Nazelles-Négron, en Touraine. Introduction par Marine Rochard, commissaire de l'exposition La peinture en scène.
1: Alors, Jean-Yves Bosseur, vous êtes un compositeur et un musicologue français. Vous avez créé un certain nombre d'œuvres musicales, plus de 200, je crois, d'après mes renseignements. Et vous avez étudié au départ avec Stockhausen. Et puis très très vite, vous vous êtes intéressé au rapport entre les arts plastiques et la musique, et plus particulièrement entre la façon de composer l'œuvre plastique et la notation musicale et la forme que pouvait prendre la notation musicale. Et donc c'est dans ce cadre-là que vous avez pu rencontrer Olivier Debray. Alors le lien avec l'exposition La peinture en scène, il est précisément ici, hein, Olivier Debray a créé le rideau de scène de l'opéra de Hong Kong en 1989. C'était une commande de la fondation Louis Vuitton pour l'opéra et la musique. Et l'année d'après, en 1990, Jean-Yves Bosseur, le même commanditaire vous a demandé une création musicale en vous inspirant du rideau de scène d'Olivier
2: Tout à fait.
1: Debray pour Hong Kong. Et donc cette pièce s'appelait Hong Kong Variations.
2: Absolument, oui, tout à fait. Oui, ça, en fait, c'est la suite de la rencontre que j'ai eue avec Olivier Debray. Alors, bon, en fait, j'ai rencontré Olivier Debray par l'intermédiaire de Jean-Clarence Lambert, qui est à la fois un poète et un critique d'art. Et d'ailleurs, bon, je me souviens de cette rencontre. Je connaissais bien l'œuvre d'Olivier Debray. Je l'avais vue dans plein de galeries, dans des musées. Mais je me souviens du premier contact que j'ai eu avec lui. Moi, je m'attendais à me retrouver face à un colosse. Or, ce n'était pas vraiment le cas. Je pensais, étant donné la grande énergie qui se dégage de son œuvre, j'avais pensé vraiment à quelqu'un de géant. Et en fait, bon, ce n'était pas tout à fait le cas. Et c'était très, très drôle à ce niveau-là. Et on a très, très vite sympathisé. Ça a été vraiment une merveilleuse rencontre.
1: Et donc, votre première collaboration n'était pas autour du rideau de scène de l'opéra de Hong Kong. Vous aviez pu collaborer déjà auparavant. C'était votre première...
2: Non, on a eu des échanges amicaux, disons. C'est-à-dire que j'allais quelquefois le rencontrer. Et aussi via Bernard Noël, aussi, avec qui il a réalisé, donc, je crois, plusieurs livres, dont le livre de l'oubli. Donc c'est quelqu'un que... Parce que moi, je suis passionné d'art plastique depuis très longtemps. En fait, j'ai très longtemps... Je ne vais pas vous faire un cours sur mon curriculum vitae, mais disons que j'ai longtemps hésité entre les arts plastiques et la musique. Et finalement, j'ai opté pour la musique. Peut-être que j'ai eu tort, ça, j'en sais rien. Mais en tout cas, voilà, c'est un peu tard maintenant pour... Mais donc, j'ai toujours eu une passion pour les arts plastiques. D'où, effectivement, le fait que j'ai ensuite essayé de travailler sur les relations entre les deux. Et donc, bon, le travail d'Olivier Debray me fascinait justement parce qu'il est question beaucoup de temporalité dans son œuvre.
1: Oui, alors je prends l'occasion pour dire que vous avez publié de nombreux livres, des entretiens avec des artistes plasticiens, mais aussi des entretiens avec d'autres compositeurs que vous avez fréquentés, avec lesquels vous avez travaillé. Donc
2: oui,
1: il y a vraiment... vous traitez, j'ai envie de dire, au même niveau les différents arts... que vous avez eu l'occasion de rencontrer au cours de votre carrière.
2: Oui, bien sûr. Bien sûr, ça toujours... Pour moi, il y a vraiment des rebondissements sans cesse qui se produisent entre les arts. Moi, c'est pas les parallélismes qui m'intéressent. Ça, c'est un aspect que je trouve quelquefois trop simpliste. Mais par contre, c'est vrai qu'il y a des processus de création qui se retrouvent chez différents artistes. Donc, c'est ça qui m'intéresse de creuser, quoi.

0: un extrait de Hong Kong Variation de Jean-Yves Bosseur, ici dans l'interprétation du groupe Interval. Cet enregistrement, commandé par la fondation Louis Vuitton, fut diffusé lors du salon Musicora à Paris en avril 1989, dans un petit auditorium conçu pour la circonstance et situé à proximité d'un espace où étaient exposées les 15 toiles préparatoires du rideau de scène de Hong Kong. Le compositeur dit avoir souhaité, à travers cette partition, esquisser une sorte de portrait musical d'Olivier Debré, et je le cite. Pour cette œuvre, je me suis tout d'abord imprégné de 15 toiles qu'Olivier Debré avait réalisées en liaison avec la réalisation du rideau de scène de l'opéra de Hong Kong en 1989. J'ai choisi de multiplier les itinéraires de parcours de l'une à l'autre, évaluant leur intervalle de rythme, de couleur et de matière, vivant un moment d'observation visuelle aussi intense que possible, mais sans chercher à ce que s'instaure une quelconque traduction musicale. Après avoir délibérément laissé un certain laps de temps s'écouler avant d'amorcer mon travail de composition, afin d'intérioriser ma perception de l'œuvre d'Olivier Debré et d'écarter toute intention analogique, j'ai noté un ensemble de gestes instrumentaux indépendants surgis aussi instantanément que possible. Puis j'ai conçu, à partir d'eux, toutes sortes de transitions de développement. À chaque variation correspond un mode d'exploration spécifique d'un même matériau de base lié à une approche particulière de la durée et de sa transcription par le biais de la notation, elle-même plus ou moins flexible ou déterminée. Voici donc pour la note d'intention qui accompagnait la première réalisation de Jean-Yves Bosseur sur la peinture d'Olivier Debré en 1989. Et en 1997, les deux artistes faillirent collaborer sur un nouveau projet qui malheureusement échoua. Récit par le compositeur lui-même.
1: Alors, ce qui était très dommage, une de mes grandes frustrations, c'est que, en fait, on avait commencé à préparer un projet pour l'opéra comique. Et donc, ce projet, ça va devenir Signe, qui est avec l'allusion à Signe Paysage. Mais malheureusement, Caroline Carlson a imposé son musicien de prédilection, René Aubry, et donc tout s'est écroulé, quoi. Mais avec Olivier, on avait été voir le directeur de l'opéra comique à l'époque, et donc on avait commencé à faire des choix, etc. Et donc on était assez avancé, et puis malheureusement, ça s'est écroulé, quoi.
2: Signe aurait pu être complètement différent.
1: Ah certainement. Certainement musicalement, en tout cas, c'est sûr. Mais bon, ça, moi, je ne veux pas critiquer, c'est comme ça. Mais enfin, ça a été une grande frustration. D'ailleurs, j'ai une lettre d'Olivier Debré qui regrette beaucoup cette... Mais que bon, ça s'est imposé comme ça. Caroline Carlson est une personne assez déterminée, je pense. On ne pouvait pas tellement discuter avec elle.

0: Nous écoutions successivement Signe de René Aubry, un extrait de la musique composée pour le ballet éponyme de Caroline Carlson, créé en 97 à l'Opéra Bastille avec des décors et des costumes d'Olivier Debray. Une musique qui n'a rien à voir effectivement avec celle de Jean-Yves Bosseur. Venait ensuite un morceau de Ewout van Heytveld et Bastien Pouyès, issu de leur Stockholm Session, et que vous pourrez réécouter sur Bandcamp. D'ailleurs, comme d'habitude, toutes les références des titres que je diffuse sont dans le descriptif du podcast, et je signale aussi que sur le site internet de l'ensemble Ptix, vous trouverez un article avec des photos et vidéos de cette rencontre au CCOD.
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0: Bastien Pouyès, que nous entendions dans le dernier morceau, est accordéoniste et il a rejoint l'ensemble Ptix sur le concert consacré aux œuvres de Jean-Yves Bosseur. Il y avait en effet plusieurs pièces qui nécessitaient cet instrument, dont la création mondiale, que nous allons entendre maintenant, Signe paysage, pour clarinette, accordéon, trompette et violoncelle. Signe paysage est une pièce en hommage à Olivier Debray, dont nous avions la primeur, une musique qui rentrait particulièrement bien en écho avec les esquisses des rideaux de scène exposés dans la galerie noire du Centre d'art contemporain Olivier Debray. Et d'ailleurs, si vous n'avez pas encore visité l'exposition, dépêchez-vous, il ne vous reste plus que quelques jours, car elle a été prolongée que jusqu'au 4 janvier 2026. Signe paysage est une œuvre sans début ni fin apparente, un peu comme les tableaux d'Olivier Debray, qui semblent toujours vouloir se prolonger en dehors du cadre, un peu comme la Loire également, source d'inspiration commune aux peintres et aux compositeurs, cette coulure qui est toujours identique mais jamais pareille. L'œuvre Signe paysage repose sur une alternance de passages dirigés, mesurés, et d'autres plus ouverts, semi-improvisés, tantôt discontinus, non synchrones, tantôt irréguliers en réseau, ou encore en pulsations individuelles. Nous remercions le compositeur d'avoir bien voulu nous guider à travers plusieurs répétitions sur le sens à donner à cette partition. Et je vais vous proposer d'écouter l'enregistrement de la répétition générale, réalisé le matin même du concert, donc le 23 novembre 2025 au CCOD. Car même si la version concert comportait cette vie unique de l'instant présent qui est donnée à un public, la qualité sonore de la captation en répétition est bien meilleure et vous permettra d'entendre mieux, en tout cas je l'espère, tous les recoins de cette œuvre bigarrée. Je remercie toute l'équipe du Centre de création contemporaine Olivier Debray pour leur accueil et sollicitations sur ce projet. Nous étions dans des très bonnes conditions pour mettre en valeur à la fois le travail de Jean-Yves Bosseur et l'exposition des peintures d'Olivier Debray. J'espère que nous y aurons réussi. Voici donc pour terminer la création de Signe paysage, In Memoriam Olivier Debray, de Jean-Yves Bosseur par l'ensemble Ptix, qui était constitué ainsi: Antoine Moulin à la clarinette, Christophe Rostand à la trompette, Camille Guérard au violoncelle et Bastien Pouyès à l'accordéon, ensemble que j'avais l'honneur de diriger. Vous étiez dans l'émission Le Cercle des Musiques Disparues, une proposition de l'ensemble Ptix, présentée par Jean-Baptiste Appéré. Merci de nous avoir finalement suivis tout au long de cette année 2025. On espère vous retrouver en forme et curieux l'année prochaine, au détour de concerts et d'autres podcasts. Bon boudin et à bientôt.

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Et ça va aider. 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